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1: Pendant la guerre, des milliers de soldats américains captent sur ondes courtes des émissions en anglais venant d'Allemagne. Ils y entendent des chansons de chez eux et entre deux morceaux une voix féminine qui les interpelle. Axis Sally ne crie pas. Elle insinue, elle parle des fiancés infidèles, des familles qui souffrent, des morts à venir, et pour mieux accrocher ses auditeurs, elle diffuse les chansons qu'ils connaissent par cœur.
2: Good evening, women of America. Well, you know, as time goes on, I think of you more and more. I can't somehow seem to get you out of my head.
1: À la veille du débarquement de Normandie en 1944, elle diffuse un message glaçant, dans une voix douce et séductrice, et prédit aux soldats alliés horreur et carnage s'ils osent envahir l'Europe fortifiée d'Hitler. En 1946, Mildred Gillers est arrêtée à Berlin par les services américains. De retour aux États-Unis, elle est inculpée de 10 chefs d'accusation pour trahison. En 1949, elle est condamnée pour l'un d'entre eux, lié à son fameux discours avant le débarquement.
3: In a moment, Axis Sally will come through the main gate.
1: Sa peine, entre 10 et 30 ans de prison et une lourde amende. Elle restera 12 années derrière les barreaux. Libérée en 1961, elle choisit une vie discrète. Elle rejoint un couvent près de Columbus, dans l'Ohio, et enseigne le français, la musique et l'allemand dans un lycée catholique. Elle y restera jusqu'à sa mort en 1988.

0: wie einst Lily Marlene.
1: Lily Marlene est l'une des chansons de guerre les plus célèbres à avoir traversé les lignes ennemies. De base, c'était une chanson d'amour allemande écrite dans les années 1930, et puis elle est devenue populaire après que la radio Belgrade des forces allemandes ait commencé à la diffuser régulièrement pendant la Seconde Guerre mondiale. Axel Sally l'utilisait parfois dans ses émissions européennes, et les versions chantées par des artistes tels que Lalle Andersen et plus tard Marlene Dietrich étaient également diffusées sur les stations alliées. Les paroles mélancoliques d'un soldat qui se languit de sa bien-aimée trouvaient un écho chez les hommes des deux camps, ce qui en faisait un morceau de musique rare, apprécié à la fois par les soldats de l'Axe et ceux des Alliés. Ainsi, même si Lily Marlene n'était pas liée à un seul propagandiste, elle servait de bande-son commune au désir et à la séparation, façonnant subtilement le moral des armées adverses.

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1: Sur TikTok, cet extrait de radio a des millions d'écoutes. Qui était donc cette femme qui parlait aux soldats américains pendant les guerres de Vietnam? Il s'agit de Trinh Thi Nho, et je m'excuse si la prononciation est incorrecte, j'ai fait quelques recherches, mais je n'ai malheureusement pas eu le temps de les vérifier avec des personnes vietnamiennes. Mais voilà, elle est plus connue sous le nom américain de Hanoi Anna, et elle diffusait des programmes en anglais pour Radio Hanoi pendant la guerre du Vietnam. Ces émissions diffusaient des reportages, des commentaires et de la musique destinée à déstabiliser les soldats américains et à encourager le sentiment anti-guerre dans leur pays. Née en 1931 à Hanoi, Trinh Thi Nho grandit dans une famille aisée, passionnée de cinéma américain. Son anglais impeccable vient de cours particuliers pris pour mieux comprendre les films hollywoodiens qu'elle adorait. Dans les années 50, elle rejoint la radio nationale, la Voice of Vietnam. Son pseudonyme, Tu Huong, signifie « parfum d'automne ». Mais pour les soldats américains, elle devient Hanoi Anna. De 1965 à 1973, trois fois par jour, elle s'adresse aux GIs. Elle annonce des noms de soldats tués, diffuse des chansons folk anti-guerre, relaie les manifestations qui secouent les États-Unis. Elle répète que Washington les a trahis, que la guerre est perdue. Certains rient, d'autres écoutent avec une curiosité inquiète. Même des prisonniers américains comme John McCain admettront plus tard qu'ils l'entendaient chaque jour. Sa voix devient familière, presque incontournable, sur le front comme dans les camps. Sur le plan musical, elle diffusait souvent des tubes américains rock, soul et folk des années 1960. Les soldats américains pouvaient écouter les chansons populaires telles que « We gotta get out of this place » des Animals ou « Where have all the flowers gone » de Pete Seeger. Des titres choisis parce que leur thème de désillusion ou de nostalgie correspondait aux objectifs psychologiques de la station. De nombreux soldats ont admis qu'ils écoutaient cette station en partie parce qu'elle diffusait des morceaux actuels qui leur rappelaient leur pays.

0: Si la plupart des soldats américains reconnaissaient la propagande, la combinaison d'une voix féminine calme parlant anglais et d'une musique familière rendait ces émissions mémorables et émouvantes pendant les longs déploiements.
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0: Trentino se voit pourtant moins comme une ennemie que comme une journaliste. Elle dira en 1992 « Nous servions une cause, nous y croyons ». Le transmet même des informations que la presse américaine tarde à révéler, comme le massacre de My Lai. Après la chute de Saigon en 1975, elle quitte la radio et travaille pour la télévision de Ho Chi Minh Ville. Discrète, elle répète qu'elle n'a jamais nourri de haine envers les Américains. « Laissons le passé derrière nous, soyons amis », confie-t-elle en 1978. Elle meurt en 2016 à 85 ans. Aujourd'hui, un simple extrait audio fait renaître sa mémoire. Hanoi Anna, la femme qui transforme la radio en arme psychologique, continue de voyager par les voies et les écrans d'une génération qui n'a pas connu la guerre, mais qui tend encore l'oreille. Ces voix, qu'elles viennent de Tokyo, de Berlin ou de Hanoi, ont traversé les mers et les frontières. Elles ont bercé les soldats avec des chansons connues, puis les ont piqués de doutes et de peurs. Elle rappelle que la guerre ne se joue pas seulement avec des armes et des uniformes, mais aussi avec des ondes, des mots et des mélodies. Aujourd'hui, elles appartiennent à l'histoire, parfois à la légende. Tokyo Rose, Axis Sally, Hanoi Anna, chacune à sa manière a montré la puissance d'une voix dans le tumulte du XXe siècle. Et si leur récit nous intrigue encore, c'est parce qu'ils soulignent une vérité intemporelle. Au cœur des conflits, la musique et la radio ne sont jamais neutres. Elles portent des messages, elles façonnent des souvenirs et elles influencent des destins.

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3: 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Itinéraire littéraire. Avalanche.
4: Mercredi 14 janvier. Cher Basma, Catherine a réussi à nous convaincre. Nous partons aujourd'hui pour les Pyrénées. C'est en quelque sorte de façon dramatique que je t'écris. Nous rejoindrons Font-Pédrouse par le car. J'ai fait des valises bien rudimentaires, sans m'attarder trop. Tu le sais d'expérience, les autobus n'attendent pas. Comme est intenable, il ne veut plus m'obéir et ne tient plus en place, un calvaire. C'est qu'il est attaché à toi par des liens très particuliers. Te savoir loin, comme ça, si vite, rends-toi compte. Le contraste est terrible. Il faudrait que tu viennes, évidemment. Tout ça est si précipité, je sais bien. Ce soir, la vie aura sûrement une autre couleur, et celle-ci sera bien triste. Nous paraissons hélas poursuivis par le karma. Les temps sont peu cléments avec nous, ô Basma, si tu savais. Quelques jours parfois, j'ai l'impression que tout pèse contre nous et s'abattra tôt ou tard. Encore une page de cette partition sans fin, et va, te le dirai-je. Le diable m'emporterait presque. Passons. Le temps me manque. Catherine me presse maintenant. J'espère que tu me liras sans encombre. Je t'embrasse bien fort. Déjà, tu nous manques. À très vite. Marie. Dimanche 25 janvier. Chère Marie, la nature est tout autrement faite que la logique de nos cœurs. Et vous savoir aussi loin me peine pour un moment. Je t'ai appelé hier sur ton portable. Pourquoi n'as-tu pas répondu?
3: C'était Avalanche, aux éditions Béton Roman.
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0: Bienvenue dans votre nouveau magazine musical à géométrie variable. Avec vous ce soir pour vous partager leur dernier coup de cœur, il y a DJ Grégoula, salut.
1: Bonsoir Garance.
0: DJ Prof, salut.
2: Bonsoir.
0: Et DJ Wondernet, salut. Salut. Alors, on commence avec un morceau de ta sélection. Il s'agit d'un morceau qui est remixé par Yann Tiersen, une sorte de manifeste anti-mascu. On l'écoute et puis on vous en parle.
3: Oui, le message est assez clair, vous verrez.
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0: Mascu, ferme ta gueule pour ouvrir ce 26e épisode du Secret. C'est un morceau de Droge remixé par Yann Tiersen et c'est toi Wondernet qui va nous parler de ce morceau.
1: Oui, de ce remix un peu improbable, découvert lors du concert de Yann Tiersen que j'ai vu au Festival Panorama en avril dernier à Morlaix. C'était l'avant-dernier morceau, je crois, de son set, très électro, très énergique, ou le dernier, je sais plus. Voilà, son set était vraiment nourri par la colère contre le monde capitaliste avec pas mal de messages. Et j'avoue que je connaissais pas l'original de ce remix et c'est les mecs de Wart qui m'ont dit « Mais tu connais pas, c'est Droge ?» Un duo qu'ils font tourner, donc c'est l'occasion de vous en parler un petit peu. C'est Bastien et Steve, en fait, c'est deux anciens, c'est deux Técos qui tournaient notamment avec le duo Ascendant Vierge et qui se sont dit, donc ils étaient ingé son et ingé lumière en 2023 et ils se sont dit « Bah tiens, si on faisait quelque chose, nous ?» Donc leur nom c'est la contraction de Drôme et de Vosges et ça évoque aussi évidemment quelque chose d'un peu stupéfiant. Et sur ce titre, donc, il parle du masculinisme toxique sur une musique électronique punk au relent New Wave. Et leur album, c'est un peu du même tenant. Il est sorti en octobre 2025, ça s'appelle Tout ça en crame. Et donc, il brûle les mascus, mais aussi les SUV, les bourgeois, les propriétaires. On peut les ranger, en fait, aux côtés de Vulva Assassine, de Gwendoline, de Dalbéton ou de Sexy Sushi. Ça ferait une super bande-son de manif. Voilà, et donc Yann Tiersen, on devrait le voir aussi au Festival Interceltique. On va le voir au Festival Interceltique. Est-ce qu'il va passer ce morceau dans le palais
0: Pas sûr.
1: C'est quoi l'espace Pichard là
2: À voir. Le dernier passage de Yann Tiersen au fil avait été
1: plus classique.
2: Largement commenté, c'est-à-dire vraiment les gens ils avaient été déjà très malmenés déjà par les incursions, on va dire, plus
1: un petit peu électronique.
2: Voilà, et déjà ils avaient été
1: Ils venaient voir Amélie Poulain,
2: voilà, et ça avait été très
1: mais
2: très compliqué.
1: Il fait plus du Amélie Poulain,
2: Ça fait très longtemps, heureusement pour lui.
1: Et là, c'est un set électro, je crois aussi, peut-être piano électro.
2: Ça va être très bien en tout cas, parce que son concert à Hydrophone avait marqué les gens.
1: Mais avait un peu divisé.
2: Ah, aussi, encore.
3: Il y a encore des gens qui s'attendent à Amélie Poulain.
1: Oui.
2: Yann Tiersen, on
1: c'était drôle à Panorama parce que t'avais des cheveux, j'avais beaucoup de cheveux blancs et de gens, tu t'es dit, ils sont peut-être trompés.
0: C'est peut-être que c'est des fêtes de musique électronique.
1: Oui, c'est vrai, parce que moi-même, j'ai des cheveux blancs, je les cache.
0: Rendez-vous en août pour découvrir tout ça. Nous, on continue le secret. On ralentit un peu le tempo. On passe sur de la house avec toi.
3: Ouais, on ralentit, mais c'est assez dense quand même. Donc, on va passer à Mark Grisane. Donc, c'est un producteur de Chicago. Donc, il sort un EP qui s'appelle Hungry Bird sur le label Lies, le label de Ron Moore. Donc c'est une personne, c'est un musicien qui propose une forme assez libre en tout cas et très brute de la house et du disco. Alors il est très très connu pour ses productions mais aussi pour ses mix et il propose beaucoup de mix aussi qui sont uniquement dédiés au disco et c'est quelqu'un qui va dénicher des espèces de perles disco c'est un gros digger, il est très très reconnu pour ça et donc voilà, mais il produit aussi des disques et ça voilà, il développe une... Moi, ce que j'aime bien, c'est qu'il développe vraiment une approche très très directe de la house, avec peu d'éléments, beaucoup de groove et une vraie culture du dance floor. Alors, il mélange une espèce mélange des machines analogiques avec des lignes de basse répétitives, des percussions très sèches et des structures très très ouvertes. On entend autant l'héritage de la house de Chicago, évidemment, que des influences plus cosmiques, dub ou no wave sur certains morceaux. Et voilà, donc. Ça peut sembler parfois assez bricolé, après c'est volontairement rugueux, mais c'est toujours assez précis dans le fonctionnement rythmique. C'est des morceaux qui évoluent avec pas grand chose, des micro-variations et une espèce de groove qui avance. Et en fait, il n'y a pas grand chose, mais on s'ennuie jamais. Et donc c'est ça que je trouve assez intéressant en tout cas dans son travail, c'est qu'il a une façon de conserver vraiment l'esprit de cette musique club de Chicago qui mélange avec des choses peut-être plus contemporaines qui lui évite de rentrer dans un simple hommage.
0: Eh bien, écoutons tout de suite Mark Grisane et son morceau Delicious. Vous êtes bien dans le secret.

0: Svezia, Inferno, Vita Incuyo, vous êtes toujours dans Le Secret, votre magazine musical à géométrie variable. Et alors c'est un groupe que nous allons pouvoir bientôt découvrir en Bretagne à l'occasion d'un tout nouveau festival. Il s'agit de Château Bruyante et ça se passe du côté d'Edé Bazouge dans le 35.
1: Exactement, c'est le... La copine Adé qui nous a parlé de ça il y a maintenant quelques mois et qu'on embrasse au passage et qui nous avait parlé là de cette association qui faisait des concerts chez l'habitant depuis quelques temps. Et moi j'adore, c'est un vieux, mes vieux projets d'arriver un jour à faire ça. Et du coup, en fait, c'est une bande de copains qui a aidé, avait envie de faire des concerts chez l'habitant, d'amener les concerts chez eux à Adé. Ils sont à quelques kilomètres de Rennes. Et donc ils ont commencé à faire ça, et vraiment ça a pris et ils ont beaucoup aimé. Et puis ils sont aperçus qu'il y avait aussi, ils ont eu très envie d'investir un lieu qui s'appelle, à Edé, les ruines d'un vieux château fort, où se déroule tous les deux ans un festival de poche, de théâtre de poche qui s'appelle Bonus. Et du coup ça leur a donné envie de se dire, tiens, on pourrait faire aussi un petit festival dans l'esprit de ce qu'on a commencé à développer chez l'habitant. Et tout ça, tout bricolé par eux-mêmes, très spontanément. Ils ont envoyé des mails aux artistes qu'ils aimaient bien en ce moment-là, et puis tout le monde a répondu yes. Et du coup, ils se retrouvent avec quand même 9 groupes d'un coup. Des activités pour les enfants, pour inclure les familles, de la restauration végétarienne, une buvette, bien sûr, et puis une performance musicale qui propose du thé dansant décalé, ça va être à ne pas louper. L'inévitable karaoké à la sauce acide techno, maintenant on y a droit partout. Ça sera donc le 6 juin de 15h à 2h. Et les préventes, c'est 18€ et 20 balles sur place. Et c'est le camping gratuit. Tout ça pour dire que y a la programmation, en fait, au-delà du fait que c'est les copines qui organisent et que l'esprit, j'ai bu beaucoup, mais en fait, la programmation, elle est absolument géniale. J'ai découvert plein d'artistes, dont Svezia Inferno, qu'on vient d'écouter, qui est un projet d'un musicien éclectique qui est producteur de musique électronique à la base, qui s'appelle Johan Gustafsson, et qui est connu aussi parce qu'il a un projet synthépunk qui s'appelle Black Bug, et qui vient plutôt de la scène underground suédoise, bunkercore, et on sait à quel point elle est dense, et qui a voulu développer vraiment un projet un peu solo, plus EBM, avec toujours cette tension punk et qu'on a bien entendu. Il fait partie de la programmation où on retrouvera Bops aussi, qui est vraiment très intéressant, plus rock, Onaga Ends, que je ne connaissais pas non plus.
0: Est-ce qu'elle n'est pas passée par les transmusicales?
1: Ah, c'est possible.
0: Son nom me disait un truc.
1: Sûrement. Qui est vraiment étonnante, sorte de clubbing un peu bizarre entre R&B, cloud rap, doom metal. Vraiment, c'est étonnant et très intéressant. Et j'ai retenu aussi la venue de Marie Clock et Anadole.
0: Et dont vraiment... on va parler et qu'on va écouter juste après.
1: Exactement. Mmh. Qui est une formation qui vient de sortir un nouvel album. Ils avaient assez... Deux jeunes femmes qui sont basées en Allemagne, qui sont a priori d'origine française, et qui s'inscrivent vraiment dans une forme de French pop, un peu kraut, un peu expé, qui renvoie à Broadcast, qui renvoie à Françoise Breu, aux travaux de Laetitia Sadier, les plus bizarres. Vraiment dans cet esprit-là.
0: L'allemand, même... ça, en l'occurrence, il a des mélodies qui font très jeux vidéo, je trouve.
1: Carrément, il y a du 8 bits aussi. Et vraiment, ils utilisent plein de trucs. Et l'album que j'ai beaucoup aimé, qui s'appelle Manivelle, qui est sorti donc en mai 2026, sur l'excellent label Ping Pong, que je ne connais pas, basé à Hambourg, et qui est assez formidable, qui a plein de belles choses. Et j'ai retenu un peu leur banger sur l'album, parce que l'album est assez varié. J'ai choisi la chanson la plus chanson pop, mais avec les textes délicieux, vous allez écouter, de Anadole et Marie Clock, qu'il faudra, à mon avis, pas louper, parce que ça a l'air branque et tout ça, et fragile, mais ça a l'air très beau. En tout cas, moi, ça m'a beaucoup touché. Et on écoute Anadole et Marie Clock, rentrer à la maison, tirer de l'album Manivelle.

0: If Yes, Then Very de Phantom Horses dans le secret. C'est un choix de DJ Prof qui nous a dégoûté ça sur, via une conversation sur Instagram.
1: Oui, non, mais c'est un duo berlinois donc, qui s'appelle Phantom Horse qui sort un album qui s'appelle Primal Forms, qui sort sur le label mexicain Humor Rex, un label assez élégant qui a toujours des très très belles sorties. Et donc c'est un groupe qui navigue toujours entre techno expérimental, percussion tribale et électronique industrielle. Le projet travaille surtout, vous l'avez entendu, hein, sur la répétition et la tension. Alors des motifs rythmiques très réduits, des textures métalliques et une sensation de mouvement qui continue, qui se construit progressivement. Alors la fabrication du disque repose beaucoup sur des couches de percussion et le traitement du son. Les morceaux avancent par accumulation lente, kick distordu, éléments bruitistes, nappes sombres et séquences répétitives qui évoluent un petit peu comme ça par petites touches. Voilà, moi donc j'ai trouvé

0: C'est un très beau disque, voilà, qui croise des structures techno assez minimales avec une recherche sonore plus abstraite et texturale, voilà, avec des choses assez précises, je trouve, et c'est pour moi c'est un gros oui.
1: Alors on va changer un petit peu de style musical et puis on va se projeter vers le mois de novembre à Lorient.
2: Bon, non, moi je me suis surtout projetée peut-être un peu au plus début des années 2000.
1: Ah oui,
2: tu vois, ok. Mais après, on pourra se reprojeter dans
0: c'est
2: le...
0: C'est un rétro-projetage.
2: Voilà, ouais.
1: On fait des petits voyages dans le temps comme ça, dans le secret. En tout cas, Wondernat, tu vas nous parler de Sid Matters.
2: Mais oui, non, mais parce que c'est fou, en fait, des fois, la musique, elle a vraiment ce pouvoir de t'amener... Bon, je sais, je trouve pas le terme. Te télétransporter dans le temps.
0: Et c'est vrai que la nostalgie, ça.
2: C'est ça, exactement.
0: Juste ça, quoi.
1: De te ramener à une époque où t'écoutais.
2: Voilà, c'est ça. Et les premières notes de guitare de ce morceau, tu vois, ont suffi. Et c'est vraiment la signature de Sid Matters. C'est un groupe que je pouvais écouter, effectivement, à l'époque, un peu dans la même veine que Girls in Hawaii. Et donc, le groupe français a sorti ce titre qu'on va vous passer, qui s'appelle Many Years in the Making, le 29 avril. Et c'est leur premier morceau inédit depuis plus de 15 ans. Donc, voilà, on s'y attendait pas. Et le titre est particulièrement chargé symboliquement puisqu'il marque le retour du groupe après une longue pause commencée autour de Brother Ocean qu'ils avaient sorti en 2010 et pendant laquelle cette pause Jonathan Morales s'était surtout consacré aux bandes originales, donc il a notamment celle du jeu Life is Strange. Alors moi je connais pas ce jeu parce que je suis pas très jeu vidéo, mais voilà, il est un peu connu pour ça maintenant. Et musicalement on retrouve tout ce qui fait l'identité du groupe, des guitares aériennes, une douce mélancolie, une production feutrée entre folk et électronique, avec des synthés délicats et cette manière de flotter justement entre la nostalgie et l'apaisement. Et les paroles donc tournent autour du temps qui passe, du doute, de la fatigue émotionnelle et de la possibilité de continuer malgré tout. Et vraiment quand on écoute le refrain justement « Many years in the making », ça veut dire de nombreuses années de préparation, ça peut donner l'impression d'un bilan existentiel autant qu'artistique, parce que c'est vrai qu'il évoque un cœur brisé, le vieillissement, les relations qui changent et peut-être même la difficulté de revenir à la musique après autant d'années. Donc voilà, et effectivement, comme tu disais Greg, ou toi Garance, je ne sais plus, voilà, tu nous amenais en novembre, parce qu'une tournée est prévue à l'automne, et elle passera par Lorient, donc on est hyper chanceux, ils joueront
3: Hydrophone.
2: À Hydrophone, c'est ça, voilà, parce que...
1: Dans le cas des Indisciplinés.
2: Tout à fait, alors j'ai plus la date exacte, mais ça vient de sortir.
3: Le 5 ou le 6, oui, voilà. Ou le 7 novembre.
2: C'est ça, et a priori, un cinquième album serait dans les tuyaux.
3: Voilà, rentrée, c'est quasiment confirmé, ouais. On écoute Sid Matters ?
1: Eh bien, on écoute Sid Matters, Many Years in the Making.

0: Vous êtes toujours à l'écoute du Secret, votre magazine musical à géométrie variable. À l'instant, on vient d'écouter Galéa de Aetheré. C'est toi, Greg, qui nous parle de ce morceau de Cold Doom Gaze.
1: Oui, c'est le premier album d'Aetheré qui sort au mois de juin 2026 sur l'excellent label anglais Argonauta Records. L'album s'appelle Theogony. C'est très réussi et ça ne m'étonne pas parce que c'est des gens qu'on connaît bien. Dedans, on retrouve deux figures de la scène bordelaise, donc Alice Rosin, ex JC Saint-An, le sec du futur, Alice Black, qu'on a passé dernièrement ici au chant et à la guitare et à la basse, et puis Johan Seben, Kiss, Johan de Year of No Light, Year of No Light, Lacustre, etc., qu'on connaît bien. Donc Aetheré est né dans leur intérêt commun là, pour le doom et le shoegaze, on a bien compris, et de sorte d'aller-retour là, entre ces deux genres, et avec des éléments, il y a un élément un peu sombre, un peu cold, moi je dirais, qui renvoie un peu à l'électronique cold de Coil. C'est un album vraiment que j'ai vraiment profondément aimé parce que j'ai trouvé qu'il y a quand même beaucoup profusion de d'artistes et de projets comme ça depuis une dizaine d'années. Et ce que j'ai beaucoup aimé, c'est vraiment la jonction entre ces deux univers, entre tout ce qu'a pu faire ces dernières années Alice Rosini à travers la sec du futur. Il y a un truc un peu post-punk, cold, un peu sec, et puis et qu'on ressent dans l'écriture. Et puis Johan qui amène un truc plus, on l'a bien cru, post-metal. Doom, jamais lugubre, assez éthéré, assez fort, avec beaucoup d'espace. Et c'est dans ces entrelacs de rencontres des sons, avec cette finesse d'écriture et puis cette voix qui, moi, je trouve, qui me touche beaucoup, avec une forme de mélancolie, une sorte un peu poisseuse quand même des fois. Mais c'est jamais lugubre, tu vois, il y a toujours un peu de lumière. Et vraiment, c'est un album que je recommande beaucoup à tous les amateurs de doomgaze, mais aussi des amateurs de shoegaze un peu lent en fait maintenant, qui refusent pas d'écouter du métal. Voilà, en tout cas c'est très belle sortie de l'année, Aetheré avec l'album Theogony.
0: Et on va terminer cette émission avec un morceau de Clark. Alors Wondernat, tu nous avais déjà parlé de lui en octobre dernier à l'occasion de la sortie d'un album. Il est hyper productif puisque là il sort un nouvel EP déjà.
2: Et là du coup on va pas s'endormir parce que c'est un titre hyper énergique qui pourrait vraiment servir de bande-son à une course-poursuite avec un petit côté marteau-piqueur qui peut rendre fou ou même agressif. Clark joue ce morceau techno donc qui s'appelle Relentless Opponent en live depuis 5 ans, mais il est sorti en avril sur le label Throttle Records. C'est le premier titre de l'EP de 7 titres Opponent's Team qui sort ce 22 mai, donc soit 6 mois après la sortie de son album Steep's Teams, dont j'avais déjà parlé ici, effectivement. Il l'avait composé, je rappelle que Clark est surtout connu, il a été longtemps associé au label Warp, il est connu pour une musique qui mêle un peu ambiante, texture expérimentale et techno, et donc il avait composé cet album-là avec un vieux synthé analogique. Et là, le morceau que je vais vous passer, il s'inscrit vraiment dans ce virage vers une électronique club plus physique, très influencée par la techno de Détroit. On est clairement moins dans l'ambiance, même s'il y a quelques petits passages doux, mais on est vraiment plus dans la brutalité techno avec une montée en tension, des textures assez abrasives, des synthés granuleux, des kicks secs et une progression hypnotique quasi industrielle. Mais malgré le côté un peu brutal, on retrouve derrière une architecture très travaillée. Parce que si ça peut sembler assez répétitif, il y a plein de petits détails d'irrégularités. Et j'aime beaucoup la fin où c'est vraiment comme si les machines se dissolvaient. C'est pour ça que du coup, des fois, il peut me faire penser à Aphex Twin, tu vois, sur son travail sur le son. Voilà, donc le morceau dure 7 minutes 30.
0: Ben, on va vous dire au revoir là-dessus.
1: On va danser.
0: On va danser et puis on en profite pour faire un petit coucou à DJ LP qu'on espère retrouver bientôt auprès de nous. Et puis on vous dit à très vite pour un nouveau magazine musical à géométrie variable. À très bientôt.

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3: Une drôle de maman et son enfant un peu... techno. D'où parle-t-elle, la gouailleuse de sa voix ?

0: C'était un petit garçon qui n'avait ni faim ni soif. Il était posé là, à côté, sur la stère, à l'abri dans la grange, montant seul en haut de son tas de bois, entouré de poussière fraîche.
1: Attends, attends, on part plus. Reviens. Reviens, j'ai fini. Tiens. Ah, voilà. Montre ça. C'est mon trésor.
0: Ça ? Tout de même, c'est un peu bizarre, non ? Tu as vraiment envie de...
1: Mais c'est que maman, c'est le trésor, c'est beau. C'est si tellement beau.
0: C'était vraiment cocasse de revenir au village comme si de rien n'était. Après tout, me remettre en place tranquillement. J'avais le sourire intérieur d'une aliénée déguisée en habitante, qui reprend naturellement le cours d'une vie normale. Les heures passaient. Au moment du thé, il mettait du vernis. Et quoi ? Ça fait précieux ? Peut-être. Quel joli chouchou, ce doux petit. Il était si mignon comme ça. Sa houppette blonde. C'est décidé, sera décoloré pour toujours. Ses cheveux boucleront artificiellement. Je l'emmènerai faire des salons, des boutiques, les grands centres. Je crois qu'il n'aime rien de tout ça. Petit monstre adorable. Mon cher bonbon.

0: 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C'est parti, jingle.
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0: Bonjour à tous. Bienvenue à Radio, ça va aller, numéro 47.
8: Bonjour, je m'appelle Ethan.
0: On espère que vous allez bien aujourd'hui avec autour de la table. Nous avons Eleonore, Emma, Denzel, moi qui l'artiste. Baptiste, Paromane, Samira, Ethan, Marie et Max-Antoine. Nous recevons aujourd'hui Éline. Bienvenue à toi, Éline.
8: Bonjour, Éline. Vas-y, il y a une autre tomate.
9: Bonjour.
10: Bonjour à tous. Bienvenue, Éline.
9: Merci.
11: Bienvenue, Éline.
7: Bonjour, la radio. Bonjour, Éline.
0: Les news de l'IME, jingle.
2: Les news, c'est l'IME.
3: Alors les news, il y a eu un projet de théâtre que Éléonore va nous raconter.
9: C'est quoi théâtre?
3: Parce qu'elle a sacrifié ses vacances pour faire tout ce projet théâtre. Tu vas nous dire avec qui c'était et comment c'était.
11: Effectivement, on a fait un projet de théâtre avec le Rond-Point. Il y avait Roman et moi. Et il y avait avec nous. Il y avait Denzel. Il y avait Ethan. Et il y avait Bilali. Ouais, qu'est-ce qu'on a fait ? On a joué des petites scènes.
8: On a fait le spectacle, tout ça avec Denzel et moi et Bilali. Et c'était bien. On a répété encore pour danse. Et on a fait deux spectacles pour le jeudi, pour le samedi. Ce qu'on fait le samedi, c'était le dernier.
11: Exactement.
8: Mais on va peut-être revoir la même personne qu'on dans nos spectacles.
11: Effectivement, il y a une prochaine rencontre éventuellement pour terminer le projet avec un spectacle. Ouais.
8: Un autre.
11: Non, mais c'est nous qui allons voir un spectacle. On va pas faire un spectacle. Par contre, on peut demander à Baptiste, comme il a vu notre spectacle, qu'est-ce qu'il a pensé de
8: t'as
11: ce
8: pensé,
11: spectacle.
8: T'as pensé quoi le spectacle, Baptiste?
3: Eh ben moi, j'ai trouvé ça hyper bien. J'y étais le jeudi soir. C'était principalement de l'impro, des scènes ou alors des scènes qui avaient été faites genre la demi-journée qui précède. Donc, c'était c'était vachement bien parce que sur un petit temps, ça a fait quand même ça a quand même fait une pièce qui s'est montée hyper vite. C'était chouette de voir à la fois les collègues et leur talent d'acteur et vous, les jeunes. Et alors, le clou du spectacle qui n'était pas du tout prévu, c'est que le soir où j'y suis allé, c'était les Lumumba Awards, qui sont les récompenses de la diaspora congolaise, du prestige de la diaspora congolaise. Et devinez qui était dans la salle d'à côté d'où il y avait la pièce de théâtre.
9: C'est qui ça? C'est qui?
3: Il y avait Théodora.
9: Wow. Ah non, c'est Théodora dans la salle.
11: Ah, il y avait quand même SDM aussi, et Gims, je crois.
3: Mais je ne connais pas les autres. Donc bravo à vous.
9: Bravo.
8: Merci.
3: Alors, pour continuer sur les news... On a deux départs.
8: On a Bakary et Maureen, ils vont partir. On a fait leur dernier repas parce qu'en fait, ils sont partis. J'ai fait des dessins et je dessine très très bien. Mais aussi, je peux montrer. J'ai pas fait la photo aussi.
3: Alors, tu peux montrer aux gens du studio, mais les gens de la radio verront pas. Mais du coup, je dis que tu nous montres les dessins que tu as fait pour eux.
12: Et pour qu'on puisse avoir une image qui se développe à la radio, il faut que tu nous décrives.
9: Ouais, ça marche, Baptiste.
11: J'allais juste rajouter pour préciser, Maureen et Bakary s'en vont dans des structures pour adultes.
9: Pourquoi ?
11: Voilà, parce qu'ils ont l'âge d'aller en structure pour adultes.
13: Et surtout, Maureen et Bakary s'en vont dans la même structure. Ils vont tous les deux dans la même structure ensemble.
3: Et pendant que Ethan cherche son dessin, je glisse par là deux départs et une arrivée, puisqu'on a une nouvelle collègue, enfin jeune, qui est arrivée, qui s'appelle Myriam.
9: C'est qui, madame? C'est qui, madame? C'est qui, madame?
3: Alors, décris-nous ce que tu montres, Ethan.
12: Qu'est-ce que ça représente? Quelles sont les couleurs?
8: Bah, j'ai fait une BD et, avec Anne et le fuseur. Tous les mercredis à 16h, on fait la BD. Parce qu'en fait, je suis à l'internat et je fais la BD avec Anne. Tous les mercredis. Et aussi, Myriam va peut-être remplacer Maureen et Bakary. Il va peut-être se faire remplacer par un autre jeune que j'ai vu, quand je suis descendu avec Aluna et Mano, l'éducateur, qu'on est parti faire une petite balade, que j'ai vu un petit jeune aller remplacer Bakary.
11: Alors, effectivement,
0: merci.
11: Myriam.
8: Attends.
11: Ouais, juste précis, pour dire que
8: attends,
11: effectivement Myriam, patiente, elle va remplacer Maureen à l'internat, ça veut dire qu'elle va partager la chambre avec Myriam, Victoria.
8: Victoria avec Myriam.
11: Voilà, la Victoria fille. Et Myriam. Pour Bakary, rien n'est encore sûr. Il n'y a pas encore de jeunes qui sont prévus pour remplacer Bakary.
8: Okay.
11: Victoria, t'es contente de partager la chambre avec Myriam?
4: Ouais, oui.
0: Merci pour ce point d'actu local. Sans transition. Question Eline. Question de Baptiste. Question anti-validiste.
5: Bonjour tout le monde. Merci beaucoup pour l'invitation et tout. Je suis un peu gênée parce que j'ai pas l'habitude de faire beaucoup de plateaux radio. Du coup, désolée si.
6: C'est qui?
5: Voilà, c'est pas très clair. D'accord. Mais du coup, pour le validisme. Ouais. Enfin, je préfère toujours partir du validisme pour ensuite en déduire de ce que c'est l'antivalidisme. Donc là, j'avais trouvé une définition des Valideuses, qui est un collectif antivalidiste féministe. Du coup, le validisme, c'est une discrimination systémique vécue par les personnes en situation de handicap, qui repose sur une catégorisation et une hiérarchisation des corps et des vies par rapport à une norme valide. Mais du coup, c'est un peu compliqué dit comme ça, je trouve. Je comprends pas trop, mais c'est vraiment une histoire de l'antivalidisme, de pas partir du principe qu'il y a des personnes qui sont supérieures à d'autres en fait par rapport à des situations de handicap. Voilà pour le faire avec mes mots. Voilà.
4: Handicap, c'est quoi, Aléline? C'est quoi? C'est quoi? Oui, c'est quoi? Oui, c'est quoi? Oui. C'est quoi?
5: Oula. Vrai, telle question.
4: C'est quoi?
5: En fait, en vrai, moi, je parlerais plus de situation de handicap.
4: C'est quoi?
5: Parce que je trouve que un handicap, ça peut représenter une difficulté. Et en vrai, les difficultés peuvent un peu s'amenuiser ou disparaître en fonction des aménagements qui existent. Enfin, pour moi, les handicaps sont très situationnels. Du coup, c'est des difficultés. Et qu'on peut rencontrer et qui peuvent vraiment disparaître s'il y a des aménagements qui sont mis en place. Voilà.
4: C'est quoi t'as l'heure? C'est quoi?
5: En fait, je pense que ça dépend un peu de la situation et tout. Là, il y a un truc qui peut. Enfin, j'y pense comme ça, qui peut vraiment me faire beaucoup de peine. C'est quand on s'en prend à mes proches. Ça peut vraiment me faire beaucoup de mal. Ou alors quand on a des propos stigmatisants et tout ça, j'ai beaucoup de mal, mais c'est plutôt une douleur que je peux ressentir qui me donne aussi de la colère en fait, pour mieux rebondir après et faire en sorte qu'il y ait moins de stigmatisation et tout. Voilà.
4: C'est quoi ton jardin? C'est quoi ta vraisse?
5: Du coup, le Jardin des Traverses, c'est un lieu agriculturel qui a ouvert en 2024. C'est un lieu qui propose une programmation culturelle et artistique assez dense. Ouais. Là, par exemple, demain, on a une conférence avec des personnes qui travaillent dans des tiers-lieux et qui sont dans les milieux de production musicale. Il y a aussi beaucoup de DJ sets, de concerts. Il y a aussi des ateliers jardinage, tout ça, tout ça. Et c'est un lieu qui se veut vraiment le plus ouvert à tous. Et je peux aussi préciser que du coup, il est situé sur la petite ceinture du 18e arrondissement. Et c'est vraiment un chouette lieu. Il y a une cuisine aussi, d'ailleurs.
4: C'est quoi? Sylph. C'est quoi ?
5: Bah, du coup, Les Impulsifs, c'est une association que j'ai pu monter ouais. Donc, l'an dernier, en décembre et tout, avec des copaines en fait, aussi anti-validistes. Ouais. On est à majorité des personnes handies. Ensemble, on a vraiment un projet de dévalider le monde culturel et de le rendre plus accessible à tout le monde. Ouais. Je peux aussi préciser que ça part vraiment d'un constat que il y a beaucoup de collectifs qui se disent inclusifs, tout ça, mais dans les faits, c'est très excluant pour d'autres personnes. Et donc, nous, on a vraiment voulu apporter des modifications sur ce plan-là, parce qu'en plus, je trouve qu'il y a toujours des collectifs qui intègrent maintenant des personnes marginalisées et minorisées, mais il y a toujours encore de grands exclus et oubliés qui sont les personnes handies. Et du coup, nous, on a vraiment voulu créer un espace, on se sent bien, pour faire des événements culturels, des festivals, tout ça. Et aussi créer et sensibiliser plein de monde au sujet de l'accessibilité et de l'antivalidisme. On est une association qui se veut aussi féministe, antiraciste, antisaniste, et plein d'autres trucs, voilà, comme ça.
8: Est-ce que tu aimes bien la BD ?
5: Ouais, j'aime bien. Je dessine un peu aussi. Enfin, j'ai une pratique artistique et tout. J'écris, je compose de la musique aussi. J'ai fait une petite BD aussi sur l'autisme et tout. Oula, je pense que ça va aller en vrai. Okay. Merci. Je raconte un peu ce que ça peut induire comme difficulté pour moi et tout. Je critique aussi le fait qu'il n'y ait pas beaucoup d'aménagement et tout, bref. Mais oui, sinon, j'aime bien dessiner, du coup, des bandes dessinées et aussi en lire.
0: Qu'est-ce que tu aimes dessiner ?
5: La plupart du temps, mes dessins sont genre super abstraits.
0: Tu dessines bien ?
5: Je trouve que... Enfin, personnellement, j'aime bien ce que je fais. Du coup, j'ai envie de dire oui, je dessine bien, mais après, c'est très personnel. Ce qui me semble aussi important dans ma pratique, c'est vraiment de mettre plein de couleurs. Sur mon compte Instagram, souvent ce que je fais, c'est j'allie deux de mes passions, donc le dessin et la musique électro, pour justement faire quelque chose d'assez chouette. Et genre tous les mardis soirs, je publie une recommandation musicale accompagnée avec un dessin en fait que j'ai fait sur Procreate. Voilà.
11: C'est quoi ton compte Instagram pour qu'on puisse te suivre ?
5: Merci. C'est mouton.noir. Mouton noir.
11: Mouton noir, ok. Ouais. Alors tout le monde va follow ton compte. Allez, c'est parti.
5: Merci.
11: Promotion.
5: Ah, c'est trop mignon.
3: Merci, grâce à Radio Ça Va Aller, tu vas passer à 600 000 followers.
5: Oui, merci.
11: Plus que Théodora, du coup. Moi, j'avais une question. Qu'est-ce que l'accessibilité ?
5: Du coup, l'accessibilité, c'est vraiment l'ensemble des dispositifs qu'on peut mettre en place pour accueillir le plus de personnes, que ce soit des intervenants, intervenantes ou des personnes du public. Par exemple, ce qu'on a fait au Jardin des Traverses, c'est qu'on a installé un espace calme en cas de surcharge sensorielle ou si on a juste besoin de se réguler. Donc il y a ça. On a mis aussi en place le don de boules qui est. Là, on va recevoir des masques parce que du coup, on veut développer aussi une politique d'autodéfense sanitaire pour préserver en fait, les personnes qui peuvent être plus sensibles que d'autres à des bactéries ou des microbes, tout ça. C'est vraiment en fonction des besoins de la personne en fait, et de ses difficultés. Par exemple, si quelqu'un nous communique, qu'elle a besoin d'aller rapidement aux toilettes, bien sûr, on va lui permettre ça. Enfin, mais c'est très vaste, en fait, l'accessibilité. Souvent, les personnes pensent accessibilité PMR, donc accessibilité aux personnes à mobilité réduite. Mais il n'y aura pas que ça. Enfin, genre vraiment, oui.
11: Ok, merci.
13: Moi, je me demandais, pourquoi est-ce que tu voudrais habiter en Allemagne ?
5: Quand j'étais au lycée et tout, je prenais des cours d'allemand. Et j'étais vraiment à fond dans l'apprentissage de cette langue que j'ai beaucoup appréciée et tout. Et après, j'ai demandé à une de mes profs si elle n'avait pas des moyens pour que j'améliore mon allemand et tout. Elle m'a dit, fais un tandem. Et donc, le tandem, c'est genre, tu parles avec quelqu'un originaire du pays dont tu veux apprendre la langue. Et genre, vous parlez dans sa langue, puis après, dans la langue que la personne veut apprendre. Donc, On parlait en français et en allemand avec mes partenaires de tandem allemand. Et ça m'a vraiment fait rencontrer plein de personnes natives avec qui j'ai beaucoup sympathisé. Enfin, maintenant, on est encore en contact, c'est mes amis. Et je pense que ça a joué dans le fait que j'aime autant la langue allemande. Et du coup, après, j'ai pu visiter mes amis en Allemagne. Enfin, bref, oui, voilà, j'aime beaucoup la culture aussi.
11: T'as une ville particulière en Allemagne où tu aimerais vivre?
6: Et vivre, c'est quoi?
5: Bah. C'est Oula, c'est. C'est un peu compliqué, la question.
6: C'est quoi l'Allemagne? C'est quoi?
5: Bah, du coup, c'est un pays à côté de la France et tout. C'est à côté de la France. Enfin, c'est un peu loin, en vrai, mais bon. Bah là, je vais faire un Erasmus à Berlin. Je trouve que c'est une ville qui est très chouette culturellement parlant. Mais sinon, j'ai déjà fait des voyages à Baden-Baden. Donc ça, c'est en Bavière. Et j'ai beaucoup apprécié. Enfin, il y a beaucoup de nature et tout. Et ça fait du bien. Du coup, ouais, je pense peut-être pas vivre à Berlin toute ma vie parce que c'est quand même trop dense pour moi. Mais sinon, j'aime bien Dresden, genre.
3: Est-ce que tu as grandi à Paris ?
5: Bah oui, je suis vraiment parisienne et je le ressens très fort quand je pars ailleurs parce que du coup, je me suis vraiment habituée à ce mode de fonctionnement avec cette densité culturelle. Enfin, je trouve qu'il y a tout le temps des événements à Paris et tout, et quand je vais ailleurs, bah ça, c'est pas familier, quoi. Oui.
3: Et quand tu pars dans Paris, c'est beaucoup de bruit, beaucoup d'agitation. Est-ce que t'aimes bien cette effervescence ou parfois c'est trop
5: à Paris?
6: Oui.
5: En fait, je pense que ça dépend du quartier où on est dans Paris, parce qu'il y a des quartiers qui sont vraiment genre super silencieux et tout. Là, actuellement, je suis dans le 20e et je trouve que ça va, enfin, en termes d'agitation et tout. Mais c'est vrai que quand je vais dans le 18e pour le dans les traverses et tout, c'est pas la même ambiance. À titre personnel, je dirais qu'il y a trop de bruit et c'est pas une ville pour moi. Et là, je réfléchis à où je vais aller après mon master, parce que je sais pas si je l'ai dit et tout, mais je suis en master et une fois que j'aurai terminé, j'espère aller dans une ville qui me convient un peu plus, qui soit plus calme, mais avec une quand même programmation culturelle assez importante. Enfin, j'ai vraiment besoin d'être régulièrement stimulée en faisant des expos, en assistant à des conférences, des pièces de théâtre, tout ça, tout ça.
14: Merci Eline, c'était intense. On passe à la plus belle du monde, Fashion Victoria.
5: Ouais, c'est bon. Oh non.
15: Fashion Victoria.

0: Qu'est-ce que tu as envie de nous partager aujourd'hui sur la mode?
1: Oui, la mode, à moi.
0: Sur ta tenue. Qu'est-ce que tu portes?
2: C'est quoi ton t-shirt? Est-ce qu'on peut dire t-shirt ou est-ce que ça a un autre nom?
1: Autre nom?
2: Ouais. Ça s'appelle comment?
1: C'est pas. Pantalon, c'est pas. Un pantalon. Réfléchir.
2: En haut?
1: Ouais.
2: Tu portes un pantalon en haut, toi?
1: Ouais, en haut.
2: Pourquoi pas, hein?
1: Ouais, en haut, Marie.
0: Est-ce que c'est plutôt un pull?
1: Non.
0: Un débardeur?
1: Non plus.
0: Une chemise?
1: Oui.
0: Oh, une chemise.
1: Oui.
0: Arrête, elle, oui. Elle a un motif particulier, oui, en plus. Regarde. Elle est comment?
3: Je rigole après le singe.
1: C'est moche.
4: Oui. Il joue au téléphone.
1: Ah, c'est bon, ouais.
5: Bon, alors, ouais. Je vous aide un peu.
1: Oui.
5: C'est alors une chemise. Alors moi, je sais plus trop la différence entre une chemise ou un chemisier. Marie a la réponse. Pas pour la chemise, mais pour le motif.
2: C'est le tie and dye.
5: Yeah, merci Marie.
1: Arrête de roter.
5: Alors, est-ce que les auditeurs savent ce que c'est le tie and dye?
1: Quoi?
5: Non, on ne sait pas. Alors, je vous explique.
1: C'est quoi, Baptiste?
5: En fait, on prend un vêtement, on fait des nœuds avec. On le met dans une machine à laver et on y met un produit dilué à l'eau de Javel et ça décolore à certains endroits et pas d'autres. C'était super fashion design dans les années 80, mais surtout dans les fluos. Et là, on est plutôt sur... Victoria, tu vas nous dire, on est sur quel coloris, là, aujourd'hui, de ta chemise?
1: Je ne sais pas.
5: Est-ce que c'est vert?
1: Non.
5: Est-ce que c'est bleu?
1: Non plus, oui.
5: Ah.
1: Bleu.
5: Ah oui.
1: Oui, bleu.
5: Merci.
1: Ah, t'es casse-pied, là. C'est chiant.
0: Ok, qu'est-ce que tu portes avec cette chemise?
1: Je ne sais pas.
0: Alors, tout à l'heure, tu nous as dit un pantalon.
1: Oui. Arrête.
0: Il est comment?
1: Il est bleu marine.
0: Il est bleu. Est-ce qu'on peut dire que c'est un jean?
1: Oui.
0: Comment sont tes chaussures?
1: Blanc.
5: Blanc et?
1: Et? Bleu. Bleu.
2: Oh là là, bleu marine.
5: Thématique, bleu marine, bleu. Ouais. Bleu jean.
1: Ouh, Baptiste, t'arrêtes.
0: Et t'es venu avec ta super doudoune qui est hyper flashy. Elle est de quelle couleur?
1: Rouge.
0: Rouge?
1: Oui.
0: Moi, j'aurais dit rose, mais bon, il y a des bas.
6: Il y a des hauts et des bas.
7: Merci, Victoria, pour tous ces secrets de la mode.
2: De rien.
7: À présent, préparez-vous à enrichir vos connaissances de la faune du monde, car on passe à l'animacli. Spécial vache. Jingle. Adibacli, c'est parti. La vache mesure 1 cm à 1,40 cm. 250 à 800 kg pour le veau. La vache vit environ 20 ans. Elle pèse environ 40 et 50 kg. Saviez-vous que les vaches sont de la famille des bovidés?
5: Oui.
7: Tu sais qu'une vache mange environ 9 kg d'herbe par jour.
5: C'est beaucoup.
0: Elles sont de quelle couleur, les vaches?
7: Elles peuvent être noires ou marron. Elles peuvent être noires ou marron.
0: Est-ce qu'elles peuvent pas être bicolores? C'est-à-dire de deux couleurs en même
7: si,
0: temps.
7: Si, elles peuvent être bicolores.
5: Est-ce qu'elles peuvent être tricolores?
7: Non.
2: C'est qui la plus belle des vaches?
7: La Normande.
8: Ah!
7: Il y a aussi la vache sacrée que vous connaissez déjà. Vous connaissez aussi les vaches sacrées.
5: Les vaches sacrées, moi je les connais dans Tintin et le Lotus Bleu.
7: Oui. Tu sais que les vaches sacrées peuvent ont des cornes colorées.
2: Pourquoi elles sont colorées, leurs cornes?
7: Parce qu'on les peint. Les vaches sont sacrées, il est interdit de les manger.
2: Dans quel pays?
7: L'Inde.
5: C'est bon, pourquoi? Bon, on sait un peu plus pourquoi elles sont sacrées en Inde?
7: Parce qu'elles vénèrent, c'est tout.
5: Parce qu'elles sont vénères?
7: Parce qu'elles sont vénérées, c'est tout. La vache peut être en France.
1: En France?
7: Et aussi au Canada. Vous connaissez aussi les bœufs musqués?
5: Les quoi?
7: Les bœufs musqués.
5: Ah, moi, je connais les rats musqués.
7: Le bœuf musqué, c'est une vache poilue qui vit dans les montagnes.
5: Une vache poilue? Ah ouais. Comme un yak ?
6: Oui, le yak, lui, il vit à l'Himalaya.
5: Comme le yeti ?
6: Tu sais que le bœuf musqué, il a des petites cornes.
5: Ok. Et tu dis bœuf, donc c'est une vache ou un bœuf ?
6: Le bœuf, c'est le mâle de la vache.
5: Ah, ok. Et le taureau ?
7: Le taureau, lui, il est en femelle. Le taureau, lui, il est dressé dans les corridas.
5: Ah. Mais c'est la même famille que les vaches et les bœufs.
7: Oui.
2: C'est quoi la différence entre un taureau et un bœuf ?

0: Et puis peut-être qu'une fois qu'il est castré, peut-être qu'il est plus, enfin moins, enfin le taureau il est vénère un peu. Il est,
1: oui.
0: Hein.
1: Le
0: taureau il monte les vaches, alors que le bœuf une fois castré il est juste un peu plus gros pour la viande, mais il cherche pas à monter sur toutes les vaches.
1: Et puis c'est la sérénité incarnée en fait.
2: Tu sais que les.
0: Oui, et la génisse, c'est quoi?
2: La génisse, c'est aussi. La génisse.
0: C'est pas le nom des petites vaches?
2: Non, c'est le nom des grandes vaches.
0: Ah.
2: Vous connaissez aussi le taureau?
0: Bah,
2: tu sais que les taureaux, ils deviennent dingues quand ils voient du rouge.
0: Oui.
1: Mais est-ce que c'est naturel ou est-ce qu'ils n'ont pas été dressés à ça?
2: Ils ont été dressés pour voir le rouge.
1: Est-ce qu'il y a une chanson qui te fait penser à la vache?
2: Colonel Rayel.
1: Ok, et quel sera ton prochain animacli?
2: Ce sera le bison.
1: Le bison, ok.
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0: pause musicale avec Samira. Ok, musique, ok, jingle maestro.
1: Samira, ok. Et à minute, karaoké.
2: Tomber du ciel.

0: Et voilà, Radio, ça va aller, c'est fini pour aujourd'hui. 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Nous reviendrons
1: ouais
0: avec un nouvel épisode dans 2 semaines. Et on aura comme invité Julien. Silon.
2: Je vais vous dire, je suis désolée que j'ai pas trop parlé parce que ça Denzel m'a un peu énervé et je suis pas prendre l'air parce que je suis désolée parce qu'en fait j'ai oublié ma figurine et je suis très très désolée si vous n'avez pas trouvé ma figurine. Bon, au revoir. À la prochaine fois.
0: Et en attendant, on a hâte. Et en attendant, rappelez-vous qu'en mai, faites ce qu'il vous plaît. Un gros bisou.
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1: Béton.
2: Romain.
3: Zoom sur un soum-soum. Zbalek de ce qu'on... Grave qu'écra. Tara Charlotte dit... Balek. Balek.
4: La Terre a tourné vers le Soleil une seconde fois aujourd'hui. Je trône comme une colonne à sa surface. Tout semble désertique, transparent, hors moi. Tout objet ou image est un tas de calques. Les couleurs fades se superposent jusqu'à m'amollir le cerveau. C'est ma faute, je n'aurais pas dû. Mon regard sature de vagues, chaud vive, spectre plus solide que le réel. La reconfiguration de mon corps ne semble plus opérer. Les gens s'approchent trop près, ils sont trop loin. Moi, je reste à moitié débile, longtemps immobile. Je suis si voyant autour de ces draps carmous, charognes vives. Mais tout leur semble parallèle, rien ne me calcule. Ils ne me voient pas du tout comme un danger, comme un clown ou une erreur. Ils m'éteignent juste. Ce que j'observe est d'un calme dévastateur. Il faut que je retrouve un itinéraire.

0: C'était Balek, aux éditions Béton Roman.
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1: Bonsoir, vous êtes sur Station Station et vous écoutez Libre Service. Il est 19h pile et nous sommes trois ce soir avec Basma. Bonsoir.
2: Hello.
3: Bonsoir Basma. Bonsoir Manon.
1: Ça va?
3: Ouais. Et vous?
1: Bah ouais, super.
2: Ouais, super.
1: Et bah on est très heureux de t'avoir avec nous ce soir. On va avoir une heure de discussion et passer quelques morceaux que t'as sélectionnés. Pour dire un mot d'abord, eh bien tu multiplies quand même un certain nombre de casquettes, faut le dire.
2: Oui.
1: T'es DJ, t'es coprogrammatrice du sample, cofondatrice du collectif Furium et chanteuse au sein d'un projet qui s'appelle Temiralsi, enfin Basma et Temiralsi.
2: Yes, tout à fait.
1: Est-ce que peut-être rapidement, si tu le souhaites, tu veux peut-être présenter un peu présenter ces différentes activités?
2: Bah oui, je pense que tu m'as présenté dans le côté multicasquette. c'est une année où vraiment tout foisonne. Enfin, il y a vraiment tous ces projets-là qui pointent le bout de leur nez et c'est super, super excitant. Ouais, tu veux du coup que je présente
1: Je sais pas, peut-être. Si on commence par l'aspect soirée, événement, organisation, Furium, c'est un collectif qui est récent?
2: Ouais, ça fait un an qu'on l'a créé, du coup, avec mon amie Anna.
1: Ok.
2: À la base, je voulais accompagner des artistes plus dans le côté manager, entre guillemets, parce que je trouvais que c'était un métier qui était un peu parti loin dans les abysses. Et je voulais organiser aussi des tournées, puisque je voyais qu'il y avait énormément d'artistes qui galéraient à envoyer des mails, enfin, qui voulaient juste faire de la musique, en fait, qui galéraient à faire tout le côté prod. Et moi, j'adore faire ça. Du coup, à la base, c'était ça. Donc, on a organisé avec un groupe une tournée en Italie. La grande chance de commencer avec ce projet-là. Et de fil en aiguille, finalement, on a commencé à faire des événements, donc principalement sur Paris, un peu en Italie, mais pour le moment, les tournées, on a un peu mis ça de côté, vu tout le reste qui est arrivé.
1: Ok, et parce que du coup, en fait, c'était ce projet qui était donc entre le management et le booking.
2: Mm-hmm.
1: Ça a été progressivement. Enfin, vous êtes passé sur des événements en termes de soirées, etc.
2: Ouais, pas
1: pour des questions de temps ou des.
2: De temps, d'énergie.
1: Ok.
2: Mais oui. Plus de temps, vu que le sample est venu quelques mois après, finalement, ça s'est. Allez, on s'est un peu plus posé sur les ambitions, en gros.
1: Oui, je comprends. Et par rapport au sample, on peut rentrer dans le vif du sujet. Pour en dire un mot, c'est un lieu qui existe depuis 2021, qui est situé à Bagnolet, qui est un tiers-lieu culturel, on peut dire, avec qui héberge beaucoup d'associations et qui donne lieu à des concerts, à des soirées clubs, etc. Et qui a en fait en quelques années occupé une place importante en Île-de-France et à Paris. Je ne sais pas si
3: dans partager beaucoup de cœur aussi,
1: ouais, dans beaucoup de cœur. Voilà. et c'est particulier d'en parler aujourd'hui parce que le lieu va fermer. En juin. Et donc, c'est aussi une occasion pour nous, peut-être, de discuter avec toi. Je ne sais pas si c'est un regard rétrospectif, mais en tout cas, voilà, de parler de qu'est-ce que ça a été pendant ces quelques années, un lieu comme ça. Et donc, si ça te va, est-ce que tu peux nous raconter un peu son histoire, déjà?
2: Oui, bien sûr. Faut savoir déjà que moi j'ai intégré l'équipe très récemment, ça fait seulement depuis fin août que je suis là, mais j'ai évidemment suivi le projet avant avec beaucoup d'attention et d'amour. initialement le projet du coup c'est à peu près la même chose qu'aujourd'hui, c'est-à-dire que c'est un lieu qui nous a été mis à disposition du coup par notre bailleur, Sopic, qui du coup à la base c'était... Enfin, à la base, mais maintenant, c'est du coup accueillir à peu près 80-90 résidenteux qui tiennent des ateliers, s'ancrer dans le territoire pour proposer différents types d'activités. Et évidemment aussi, du coup, l'aspect programmation qui est quand même présent donc toutes les semaines. Mais il y a aussi plein d'autres choses qui se passent entre l'accueil d'écoles du quartier. Enfin, il y a... Ouais, c'est assez... j'ai du mal avec ce mot, mais pluridisciplinaire. on ne fait pas de club, par contre, donc c'est seulement soirée, enfin jusqu'à, oui. jusqu'à... Voilà.
4: Je
2: mais...
4: pensais au côté juste... On danse,
2: oui,
4: quoi.
2: Ouais, danse DJ, petit ouais, ouais. Mais ouais, du coup, à la base, c'était seulement un bail de 18 mois qui a été du coup renouvelé d'année en année. Donc, on a déjà eu la chance de pouvoir investir cet espace pendant maintenant 5 ans, qu'on va fêter là en juin avec la fermeture. Donc, c'est un peu particulier. Mais ouais, voilà.
4: Et donc, du coup, toi, ton activité de coprogrammatrice au quotidien, ça prend quelle forme ? Enfin, tu fais quoi concrètement dans toute journée ? Je pense que c'est, pour plein de gens, c'est des métiers qui sont quand même un peu dans l'ombre. Et donc, c'est intéressant de savoir concrètement ce que ça recouvre.
2: Alors, du coup, nous, en gros, n'en déplaise à pas mal de personnes, je pense. C'est, en fait, nous, on reçoit des collectifs. En gros, la programmation qu'on fait, c'est des collectifs qui eux-mêmes font la programmation, le choix des artistes. Et voilà, et du coup, la moitié de la semaine, on est derrière les bureaux pour essayer du coup de voir qu'est-ce qui pourrait correspondre éthiquement, musicalement, etc., à l'image du sample. Et on en discute entre nous dans le comité programmation, avec la communication, etc. Enfin, c'est dans l'aspect collectif, quoi, dans le choix, voilà. Et du coup, la deuxième partie de la semaine, on a deux jours soit en charge d'accueil, soit en charge d'exploitation. Accueil, du coup, c'est accueillir les collectifs, nettoyer un peu les espaces, etc., pour pouvoir accueillir et le public et les artistes, etc. Donc de 10h à 18h. Et le soir, du coup, on prend le relais. Enfin, l'un des collègues prend le relais et du coup c'est vraiment accueillir le public, gérer à sa sécurité, faire en sorte à ce que tout se passe bien, quoi, et s'il y a un problème technique ou quoi que ce soit, voilà.
4: Ça marche. Et c'est intéressant parce que je trouve que, en fait, j'ai l'impression que quand on parle de la musique et des différentes scènes à Paris, on est vraiment dans une situation depuis des années, hein, de foisonnement. D'activités, de collectifs, il y a des choses qui sont très très riches depuis 10-15 ans, je trouve, mais il y a toujours une espèce de manque en termes de lieu et d'espace. Ah. Et du coup, je me demande ce choix-là de programmer des collectifs, il est, je trouve, très précieux, mais il est dû à quoi ? Alors, ça a été réfléchi, en tout cas, ça a été pensé comment ? Qu'est-ce que ça permet de faire ?
2: Alors, c'est là où je ne peux pas répondre à 100% parce que je n'étais pas là pour la prise de décision. Oui, par contre, c'est aussi vu que le fait d'accueillir un public, etc., c'est économiquement un peu compliqué. C'est juste un moyen aussi d'amener leur communauté aussi au collectif, déjà. Et nous aussi, on se focalise sur la programmation du coup des artistes et tout dans des temps forts. Donc il y a la fermeture du jardin, la fermeture et l'ouverture du jardin, et là par exemple le festival qui va arriver. C'est là où on peut un peu plus s'exprimer artistiquement, etc. Mais ouais, le choix des collectifs aussi, je pense que il me semble que la station gère aussi un peu ça comme ça, les temps forts programmation. Oui, oui.
3: Mais c'est un truc qui est un peu généralisé aujourd'hui, il me semble, enfin qui est sous le filtre, en tout cas, de certains intermédiaires, des collectifs qui eux-mêmes regroupent plusieurs artistes ou choisissent les artistes. C'est pas quelque chose qui me semblait si omniprésent il y a 10 ans, 20 ans.
4: Ouais. Mais je sais pas à quel point c'est systématique selon les lieux, tu vois. C'est une bonne question.
2: C'est assez courant, en fait. Peut-être que je me trompe, mais j'ai l'impression que c'est plus dans les bars où du coup, c'est vraiment programmation
3: directe.
2: Là où, du coup, dans des salles, encore une fois, où il y a plus d'enjeux de venue de public, etc., il y a de ça. Et aussi, compter sur la diversité, en fait, de communautés, d'artistes, etc., qui sont bookés par les collectifs. Donc, en fait, les collectifs viennent directement avec leurs pattes, avec leurs choix artistiques, etc. Donc, on fait complètement confiance à ce qu'ils peuvent amener au lieu. Je pense que c'est ça. Hein.
4: Et du coup, toi, à ton avis, sur ces 5 ans, moi, j'ai la sensation qu'un endroit comme le Sample est venu, quelque part, combler aussi un peu un espace dans les scènes parisiennes. Est-ce que c'est quelque chose qui est partagé ? Est-ce que tu as l'impression que de l'intérieur que ça a été le cas ?
2: Que le Sample prenne un espace en Île-de-France ?
4: Qu'est-ce que le Sample, quelque part, viendrait combler ? Ou qu'est-ce que c'est sa spécificité aussi ?
2: Eh bien, je dirais avant tout la scène émergente. Vraiment. la scène émergente et, encore une fois, désolée de ce mot, pluridisciplinarité, j'ai toujours du mal à le prononcer. le fait qu'un jeudi, on a du punk, le lendemain, la noise, après, enfin, il y a plein de communautés qui viennent. Du coup, c'est un lieu très inclusif qui... Voilà, où tout le monde est le bienvenu tant qu'on a une éthique commune et ouais, des valeurs communes.
3: Voilà, bah, c'est un espace qui est incarné, il me semble, qui a des valeurs, qui a une pluralité de pratiques, de disciplines mises en avant. Et c'est vrai que ce n'est pas forcément fréquent quand on compare avec des salles de concert qui nous paraissent parfois un petit peu froides.
4: T'en as quelle expérience, toi, du sample, Julien ?
3: Bah, j'y suis pas allé autant que je le souhaitais, surtout depuis que j'ai appris sa fermeture, parce qu'en fait, j'habite pas...
4: On a tous très envie de se rattraper,
3: ouais,
4: là.
3: Ouais. Non, mais j'habite quand même pas à côté, c'est toujours une galère pas possible pour y aller. Mais moi, chaque fois que j'y suis allé, j'ai trouvé ça génial, que ce soit à l'intérieur, l'extérieur. J'ai pas assez exploré tout ce que vous proposez à côté des concerts, mais là aussi, c'est aussi la distance qui fait que... Bon, voilà.
4: Moi, j'ai le souvenir d'une journée, soirée, pile dans l'entre-deux tours des législatives de 2024, l'été. Et c'était vraiment un moment qui était tragique. Enfin, c'était genre la veille du... Non, c'était pas l'entre-deux tours. Je crois que c'était la veille du premier tour, un truc comme ça. Donc vraiment, on était tous en mode... C'est ça, la veille du premier tour. Tout le monde en mode, bah, c'est bon, super, bah, Bardella demain. Genre génial. Et il y avait vraiment un truc de... Je sais pas, de... Putain, on... ouais. Truc très, très, très solidaire, quoi. On savait qu'on était vraiment tous en PLS. Et bah, ça faisait vachement du bien. En plus, c'était dingue. C'était une soirée où il y avait Froid Dub, notamment, qui avait joué après. Et, bref, et un autre artiste bien. Avant. Et c'était trop, trop bien. Et du coup, ça, c'est le côté qui est extrêmement positif. Voilà, qui fait que c'est un lieu qui est important pour plein de gens, mais toujours de l'intérieur. Est-ce qu'il y a aussi des limites à ce qu'il est possible de faire, ou est-ce qu'il y a des difficultés qui se posent dans le travail quotidien comme ça?
2: Oh bah oui, hein. Oui. Ouais, bah la plus grande limite, c'est l'économie.
4: Ouais.
2: Étant donné que c'est quand même un lieu en grande majorité autogéré, qui dépend pas beaucoup des services de l'État. Et du coup, bah, tout dépend de la météo, de l'humeur des gens, de plein de choses. Enfin, il y a plein de facteurs inconnus qui sont un peu compliqués à prévoir. Et les collectifs peuvent en témoigner aussi, même que ce soit avec mes projets aussi, avec Furium ou Banal Bancal, ça dépend de rien. Ça dépend aussi même d'une concurrence, entre guillemets, hein. Même si j'aime pas dire qu'il y a des concurrences à Paris. Bref, on a compris l'idée. Donc ouais, ça c'est un peu compliqué à gérer, d'autant qu'il y a pas mal de salariés, il y a tout un espace à investir du coup avec du matériel ou quoi que ce soit. Donc ouais, c'est un peu l'aspect le plus compliqué, j'ai l'impression, mais qui n'est pas qu'au sample, hein, d'ailleurs.
3: Oui, qui est partout, et comme tu dis, aussi un peu le mystère autour de qu'est-ce qui fait qu'une soirée marche ou une autre marche pas. Voilà, j'imagine la prise de tête interminable que ça peut être d'anticiper et de pas y arriver. Hein.
4: Ouais. Est-ce qu'on n'écouterait pas un peu de musique avant de continuer
2: Oui,
4: à
2: carrément.
4: Discuter
2: avec plaisir.
4: Et bah du coup, on écoute ce que tu as prévu. Je sais pas si tu peux l'annoncer
2: d'abord.
4: Je vais
2: mettre Akshamel, du coup, un groupe que j'ai vu à main d'œuvre cette semaine, et c'était une énorme claque. C'est un groupe des États-Unis qui a joué récemment à Frisson Acidulé et qui est dans le label Acouphone, qu'on embrasse.
4: C'est parti.

0: Toujours libre service en direct sur Station Station et on est avec Basma et on vient d'écouter donc Akshamel.
1: Ouais, c'est bien ça.
0: Qui a joué donc à main d'œuvre cette semaine.
1: Ouais.
0: C'est ça.
1: Ouais, ouais. Enfin, ce week-end. Un peu, oui.
0: Et donc, on parlait du sample où tu travailles et donc c'est un lieu qui touche à sa fin. Les raisons de la fermeture, ça a été un contrat de bail qui, cette fois-ci, n'a pas été renouvelé ou il y a un contexte particulier qui explique
1: C'est le bailleur qui a...
0: D'accord.
1: Qui, maintenant, peut faire son projet, du coup.
0: Okay. Voilà. Ah oui, d'accord. Ouais, ouais, c'est vraiment le... Je sais qu'il y a un nom technique pour ça. L'habitat transitoire. Enfin, l'urbanisme transitoire, c'est ça
1: ouais, ouais,
0: quelque
1: c'est
0: chose
1: ça.
0: Comme ça.
1: Ouais, ouais.
0: Qui consiste, ouais, donc, du coup, à faire exister des lieux le plus longtemps possible avant que des projets d'urbanisme se mettent en place.
1: Voilà, il revend, du coup. Ouais.
0: On est vraiment, comme tu disais tout à l'heure, en hors antenne, dans une période un peu de deuil, hein, collectivement, entre la station qui ferme pendant trois ans. Julien, t'as appris ça aujourd'hui.
2: Et oui.
0: La Fior aussi.
1: Toutes mes condoléances.
0: et donc le sample, mais par contre, il va y avoir donc une grosse fête de célébration finale.
1: Et c'est pas ça qu'une seule.
0: Pas qu'une seule. Alors vas-y, dis-nous.
1: En fait, il y a aussi donc. En fait, il y a deux soirées de soutien parce que du coup, là, on essaye un peu de s'en sortir financièrement pour pouvoir bien finir un projet. Du coup, il y a une soirée qui va être annoncée incessamment sous peu. Grosse exclusivité, attention. ici même, à la station.
0: Ah, génial.
1: Une soirée de soutien le 15 mai avec plein de DJ qui viennent. Mais avant ça, on a aussi une soirée donc, au Sample dans une semaine, il me semble. Donc, c'est le 29 avril. Avec trois artistes. Donc là, pour le coup, on a choisi les artistes. donc c'est avec le groupe Puff, Violence Gratuite et Chaos 808. J'espère bien prononcer les noms. Voilà. Donc ça, c'est les deux soirées de soutien. Et je me permets de glisser aussi qu'il y a une cagnotte en ligne.
0: Dis-le.
1: Si jamais des personnes veulent soutenir le projet, justement, encore une fois, pour bien le finir. Et effectivement un festival de fermeture parce que c'est et la fermeture et soutien et 5 ans donc maxi tough du 17 au 20 juin avec plein de choses qui représentent vraiment l'image du sample en fait enfin ça va être, il y aura peut-être même des jeux il y aura enfin là on est en train de construire le truc mais on aimerait bien accueillir du coup des artistes qui représentent un peu ces 5 ans ces 5 ans avec ce super public et toute cette belle fête.
0: C'est vrai qu'il y a quand même un sacré public, quoi, je trouve.
1: Ah, ça, oui.
2: Donc, allez-y, les plus nombreux possibles.
1: Oui, vous êtes les bienvenus.
0: Et par rapport au jeu, on a reçu un de nos derniers invités, c'était DJ Grégorian,
2: oui.
0: Qui nous a parlé notamment des soirées, journées...
2: journée Magic.
0: Tournoi de cartes Magic organisé.
1: Ouais. Tout à fait.
0: Donc, on a déjà parlé assez amplement ici. Mais donc, du coup, toi, ton travail de programmation ne va pas s'arrêter parce que tu... Enfin, en tout cas, parce que tu continues, du coup, d'appartenir à... Enfin, en tout cas, d'exercer au sein de ce collectif Furium.
1: Inch'Allah. Hein.
0: Voilà. et donc, on voulait en parler un peu plus. Comment est-ce que... tu avais une question par rapport à ça, Julien?
2: Oui, du coup, tu nous as un peu présenté. C'était hyper intéressant. Une semaine type en tant que programmatrice du sample. Avant ça et pendant ça aussi, tu étais dans un collectif, Furium, dont on a aussi parlé. Voilà, quelle distinction tu fais entre le travail des deux et puis comment ça a pu se réunir puisqu'il y a eu une soirée Furium au Sample où tu étais du coup au four et au moulin.
1: du coup, le lien que je pourrais faire entre les deux, déjà, grâce au Sample, je découvre plein de groupes et plein de communautés différentes et tout, donc ça, c'est trop bien. Et aussi, surtout, des manières de faire. Quand je vois ce que j'appelle les cool kids, par exemple, des jeunes de 20 ans, d'une vingtaine d'années, qui viennent et qui sont bouillants dans l'organisation... Je pense notamment, petite dédicace à Apéro Teuf, qui a organisé un événement ce week-end au Sample. Ça m'inspire énormément dans la manière d'accueillir le public, dans la manière de gérer aussi toute une équipe. Enfin voilà, et aussi, il y a énormément, par exemple, de stands, etc., qui se font là où, avant, dans mes projets précédents, j'avais un peu une pensée un peu naïve, entre guillemets, de penser que j'inventais des choses là où... En fait, je suis un peu plus modeste par rapport à ça parce que je vois que tout le monde a la même super idée, mais ce sont des belles idées en soi. Hein. Mais voilà, mais quand même que chacune vient avec sa patte et tout, c'est assez inspirant. Du coup, ouais, là, l'événement, par exemple, avec Muraille Musique qu'on a fait,
0: c'était fou.
1: Oh là là, c'était trop bien. Bah là, ça m'a permis de réaliser l'un de mes rêves, à savoir programmer Rien Virgule. Bah, évidemment, les deux autres artistes, Pneumonia, pardon, et Diana Vaughan, c'était vraiment très très beau. Et du coup, le fait d'apporter l'un de mes projets bébés dans un autre projet bébé, enfin bon, qui est aussi mon métier, mais c'était trop beau en fait de voir les deux se réunir et de voir aussi l'équipe profiter et aussi me connaître à travers la musique que je pouvais partager. La double casquette en termes de prod était un peu compliquée, je vous cache pas, mais je suis ultra reconnaissante. Qu'on m'ait laissé l'opportunité de le faire dans toute l'équipe du coup du sample qui m'ont fait confiance par rapport à ça. J'étais super honorée, quoi.
0: Et compliqué parce que ça faisait aussi du coup plus de choses à faire. En termes de, c'était juste plus dense, encore plus comme taf, quoi.
1: Non, c'est déjà tout simplement dans les échanges de mails. Du coup, en plus, j'étais en coprod avec Muraille, donc. Signer les contrats, oui, mais de la part de qui, et blablabla. Enfin, vraiment, le côté prod, c'était. Enfin, tous les process, c'est chiant, quoi. Et aussi, là, dans le rapport de confiance qu'on m'a apporté, c'est du coup que je me sente, entre guillemets, à l'aise, mais pas trop. C'est-à-dire que je dois apporter quand même un œil très neutre et sur les attentes, du coup, du sample. Et... Enfin, voilà, il y avait plein de choses qui se mélangeaient, ne pas prendre une énorme part de risque, ne serait-ce qu'économiquement, par exemple, et à la fois garder l'identité de Furium à vouloir faire découvrir des groupes très, très émergents. Enfin, voilà, c'est un peu là où je me suis emmêlée les pinceaux, mais ça s'est très bien passé. Mais voilà, c'est ce genre d'enjeu qui est un peu compliqué, et surtout le flip de faire un flop qui, de base, avec Furium ou n'importe quel collectif, c'est intimidant. Mais là un flop dans son lieu de travail, piou.
3: Ouais, bien sûr, ça doit être
1: la responsabilité, quoi.
0: C'est super intéressant. Et en plus, quand tu disais tout à l'heure, tu as commencé en évoquant le fait que, quelque part, tu t'es mise à voir la façon de faire d'autres collectifs et d'autres personnes, comme si, en fait, du coup, c'était des choses que tu peux... On pourra en parler après, si ça te va, hein, mais que tu faisais de façon peut-être un tout petit peu plus isolée avant. Là, tout d'un coup, tu vois, ça devient plus collectif.
1: Ouais.
0: Et tu te rends compte que des gens ont aussi eu ces idées-là. Mais alors du coup, moi, je suis trop curieuse. C'était quoi, c'est quoi, par exemple, ces super idées ou ces bonnes idées qui tout d'un coup essaiment et que plein de gens partagent, ou en tout cas plusieurs personnes partagent?
1: Ouais. En fait, avec du coup mon projet précédent qui s'appelait Banal Bancal, que j'embrasse. Du coup, c'était un collectif avec deux copines de Bruxelles. On trouvait ça très novateur de faire des jeux, de faire des jeux pour accueillir le public et pour faire en sorte à ce que les gens puissent se rencontrer autrement que autour d'une bière et d'une clope.
0: Donc des jeux genre jeux de société ou...
1: Non, des jeux, des activités, mais ça pouvait être vraiment n'importe quoi. Là, par exemple, il y a un collectif qui s'appelle À la Niche qui va organiser bientôt un événement, il me semble, cette semaine ou la semaine prochaine, au Sample, qui ont fait, il me semble, une tombola, un bingo et ce genre de jeu, quoi, un peu très, très convivial, quoi. Donc, moi, j'étais genre, ouais, putain, mais c'est trop bien, en fait, on va changer le monde et tout, mais en fait, pas du tout. Il y a tout le monde qui fait ça et qui font, encore une fois, très, très bien. Donc il y a ce côté-là et aussi le côté accueil public, comme ce que j'avais mentionné, là où j'avais parlé de Apéro Teuf, par exemple, c'était, j'étais très très marquée par leur côté safety, entre guillemets, donc leur sensibilité, du coup, en fait, pour contextualiser Apéro Teuf, du coup, ça, c'est donc le milieu de la teuf, donc pas du tout la même culture que la mienne, par exemple, ou... Là où la mienne, c'est un peu bizarre de dire ça,
0: non,
1: mais surtout c'est très très vaste en fait de dire ça. Mais en tout cas, Je dirais que entre grands guillemets la mienne est un peu moins sensible du coup aux questions VHS SRDR, ne sait pas vraiment comment accueillir un public dans vraiment la sécurité avec en majuscule quoi. Là où Apérotov du coup m'a énormément appris par rapport à ça. Qu'est-ce que c'est que bien accueillir un public, comment, qu'est-ce que ça veut dire aussi faire en sorte à ce que tout le monde, mais vraiment tout le monde se sente bien à l'aise dans un rapport très inclusif, très enfin. Bref, j'ai un peu été émerveillée par rapport à ça. Et là où, bon, c'est un peu un débat interne en ce moment, mais là où, avec Furium, on galère un peu plus quand même à changer les choses par rapport à ça. Voilà, quand il y a des gens qui sont accusés de V ou un truc comme ça, ça reste quand même très, très tabou dans notre milieu, encore bizarrement accusé de ça ou n'importe quel autre... chose qui mettrait du coup une personne du public ou du collectif pas bien en fait. Donc voilà, c'est un peu là-dessus que j'ai envie de... sur lequel j'ai envie de me pencher, enfin ce genre de sujet sur lequel j'ai envie de me pencher. Et du coup j'ai pensé à... je suis en train de faire un partenariat avec Fête Éclair pour faire une formation VHS SRDR pour des gens qui sont... donc ça va être l'année prochaine si tout va bien. Pour du coup faire des formations pour des gens qui sont soit habitués à être bénévoles, soit des organisatrices, soit des musiciens, musiciennes, soit des gens du public. Donc là, je suis en train de voir comment je peux mettre ça en place, quoi.
2: Ouais, c'est, bah, c'est chouette et indispensable. Parce qu'au-delà des valeurs des uns et des autres, en fait, quand on se retrouve en situation professionnelle et devoir gérer ça, on n'a pas forcément les process, quoi.
0: Ouais, tu m'étonnes. Et puis même quand process il y a, ça n'empêche que les problèmes existent et se produisent, etc. Et on a peut-être, nous, en tant que public, l'expérience d'arriver quelque part et d'avoir une espèce de petit speech... hyper sympa et de la part de quelqu'un du collectif, ça arrive parfois. Mais en fait, peut-être que d'un point de vue de collectif, faire ça, c'est quelque chose de dire... faire une forme d'un discours de prévention au moment de l'accueil du public. Mais j'imagine que ça va aussi au-delà, quoi. Et ça, c'est des choses qui sont aussi souvent assez invisibles entre ça et... ouais, peut-être les affiches qui est dans les lieux qui sont importantes, mais c'est aussi beaucoup beaucoup d'autres aspects qu'on voit pas, quoi.
2: Effectivement, les lieux de la teuf sont confrontés de manière radicale à ça depuis de très nombreuses années, donc ils ont quand même une expérience, quoi.
1: Et on les salue, hein.
0: Non, mais c'est génial d'expliciter tout ça parce que comme je l'ai déjà dit, mais voilà, c'est des choses qui sont pas forcément hyper visibles d'un point de vue de spectateur. Et est-ce qu'on réécoute un morceau et ensuite on passe à d'autres sujets? Alors, deuxième morceau de la sélection de Basma.
1: Là, je vais mettre une musique du coup de Bully Jordot, qui est une artiste de Bruxelles qu'on programme avec Furium du coup le 22 mai en coprod avec Disque de la Spirale.

0: On est toujours sur Station Station, en direct, il est 19h34 et on est avec Basma, coprogrammatrice au Sample, DJ, chanteuse, cofondatrice du collectif Furium, et on était en train de discuter de tout ça. Et je rebondis sur ce que tu disais tout à l'heure par rapport à... Tu disais que la teuf n'était pas directement ta culture, entre guillemets, musicale. Alors du coup, c'est quoi ta culture musicale?
1: Oh là!
0: Donc tu es DJ, ouais, et chanteuse. Si tu veux, pour une question un peu plus facile, comment est-ce que dans quelle direction musicale ça va, et peut-être d'où ça vient par rapport à toi, tes propres goûts. Je sais pas si la question est plus simple, hein, mais
1: je sais pas.
0: Tu prends le temps que tu veux.
1: Je galère toujours un peu à répondre à cette question quand on me la pose par exemple sur DJ. Franchement, je suis désolée, je sèche parce que c'est plus sur l'intention sur laquelle je me base pour pouvoir être inspirée d'une musique. Après, oui, DJ, y a beaucoup de BM, de dark wave, punk, psyché, etc. Parce que j'aime bien danser dessus et du coup, j'ai envie de partager ça avec les autres. Là où mes inspirations pour mixer dans une radio, c'est complètement différent. C'est plus des histoires que je raconte. Parfois, je me donne même des thématiques. Là où mon chant, pareil, c'est d'autres inspirations complètement différentes aussi avec ma culture, bref, c'est... Il y a beaucoup de choses, quoi. Désolée de cette redondance de mots, mais...
0: Non, il n'y a aucun souci. Et du coup, peut-être d'un point de vue plus pragmatique sur l'activité elle-même, c'est... Qu'est-ce qui est venu en premier en termes de... DJ, d'accord.
1: DJ ou programmation ? Les deux sont venus en même temps. Disons programmation. J'ai habité en Hollande dans un squat avec 9 meufs. C'était une aventure, quoi. Et du coup, on squattait dans un bâtiment qu'on transformait en centre d'animation culturelle et politique. Donc, c'était apprendre ce que c'est que donc, de vivre en communauté, mais aussi de recevoir du public pour différents types d'activités, mais aussi des concerts. Donc, c'est un peu là où j'ai fait mes premiers pas. Et à un moment, j'ai mixé à l'une de ces soirées, mais je me suis vraiment improvisée DJ, quoi. Du coup, ces deux passions ont démarré la même année, quoi.
0: C'était longtemps ?
1: Il y a quelques années, ouais. Il y a 10 ans, je pense, okay. Un truc comme ça.
0: D'accord. Et ensuite, du coup, il y a eu donc l'expérience et la pratique de DJ. Ensuite, la programmation, la volonté de manager.
1: C'est
0: des
1: ça.
0: Artistes.
1: Donc, j'avais. Du coup, j'ai fait des études de production de musique et spectacle vivant.
0: Okay.
1: Et en parallèle, du coup, j'avais cofondé avec Adèle et Quentin. Que j'embrasse. On avait cofondé du coup Mauvais Magazine, qui était un webzine où on interviewait du coup pas mal d'artistes qu'on voulait mettre en avant, mais pas que. On mettait, enfin, on voulait, pareil, on pensait avoir une idée révolutionnaire. On faisait des articles sur des faits historiques ou bref, des sujets très très variés. Et en parallèle, du coup, on organisait aussi des événements. Et après est venu du coup Banal Bancal avec deux copines de Bruxelles donc, que j'ai mentionnées tout à l'heure, Madeleine et Camille, que j'embrasse aussi. Et voilà, et paf, Furium et le reste.
0: Furium est né.
1: C'est ça.
0: Et le reste dont on n'a pas encore parlé, c'est donc ta participation au groupe Témiral,
1: ouais.
0: Qui s'appelle du coup désormais Basma et Témiral,
1: ouais,
0: si je ne dis pas de bêtises.
1: Ouais,
0: tu peux nous raconter un peu et qui sont-ils et comment ça s'est fait ?
1: Ouais. J'ai la chance de jouer avec trois garçons très très chouettes qui s'appellent Lucas, Charles et Adrien, que je connaissais un peu. En fait, deux d'entre eux du coup avaient un groupe qui s'appelle Dalimuru. Et du coup, j'étais évidemment fan, fan de ce groupe-là, ouais, super groupe. Et voilà, et en fait, j'ai commencé un peu à papoter avec Adrien justement à la création de Furium. Quand je voulais organiser des tournées et tout, et lui, il connaissait... Donc non, pardon. À la base, il m'a contacté pour pouvoir être programmé par Banal Bancal. De là, on a commencé à papoter. Et là, il a voulu du coup m'aider à trouver du coup des salles pour faire les tournées pour les débuts de Furium. Et de fil en aiguille, donc on s'est très très bien entendu. Et de fil en aiguille, on a parlé donc évidemment de musique. Et je sais pas comment c'est venu, mais il m'a demandé du coup si j'avais déjà chanté. Fait est que oui, mais c'était il y a 15 ans. Donc je lui ai dit oui et non, et il m'a envoyé du coup une instru en disant bon bah si ça t'inspire tant mieux, si ça t'inspire pas tant pis. Bah ça m'a inspiré. Donc on a fait notre première musique ensemble, et là voilà, c'est un peu l'autoroute du kiff quoi.
0: Et donc du coup vous avez aujourd'hui vous jouez
2: principalement en live, c'est ça?
1: Principalement, je sais pas. En tout cas, là, on a donc fini notre album.
0: Voilà, c'était aussi ma question qui allait suivre.
1: De mastering. Enfin voilà, il reste très très peu de choses qui va sortir chez Stroom à la rentrée. Ta-da-ta-ta-da. Ouais, grave. Je suis très heureuse. Et en fait, les concerts, bah oui, en fait, il y a du coup Dana qui fait aussi partie de Minima Moralisa et de Teenage Menopause qui organisait du coup une soirée au début de l'année et avec Temiralsi, et du coup ils m'ont proposé de chanter. Moi j'avais jamais répété ni quoi que ce soit, et je me suis dit yalla, on y va, on vient de finir l'album, on l'attente, même si j'ai vraiment je me faisais pipi dessus quoi. Et bah depuis ça on a eu pas mal de propositions de dates, ce qui est génial, enfin je suis très heureuse de ça. On essaie du mieux qu'on peut de le combiner du coup avec toutes mes autres casquettes, donc en termes d'emploi du temps, c'est assez limitant, quoi. Donc peut-être que l'année prochaine, une fois que l'album va être sorti, on va un peu plus se focaliser sur les dates, les tournées, etc.
0: Ah, c'est incroyable. Et du coup, vous avez d'abord, quand vous avez commencé à travailler ensemble, vous avez d'abord fait l'album et
1: ouais.
0: Ensuite joué.
1: Ouais.
0: Ok, d'accord.
1: C'est ça. Ouais. En fait, on a le live qu'on a, il est un peu DIY, dans le sens où, en fait, à la base, ils ont, eux, un live. Donc, ils jouaient déjà Temiralsi, il existait avant que j'arrive. Donc, c'est plus une collab, disons ça comme ça. Et en fait, on a mis... Donc, il y en a certaines qui sont vraiment fidèles, enfin, presque fidèles à l'album, même si ça part quand même beaucoup en improvisation, que ce soit dans la partie chant et aussi instrumentale. Mais il y en a certaines, je ne sais pas si je suis censée le révéler, mais il y a certaines du coup où j'ai pris des paroles du coup de l'album qu'on a mis sur certaines musiques qu'ils faisaient eux en live. Mmh. C'est un peu la méthode qu'on a trouvée pour le moment, sans avoir fait de résidence ni quoi que ce soit. Mais voilà, c'est pas 100% fidèle du coup à l'album qui va sortir bientôt.
0: On a extrêmement.
1: Ouais.
0: Surtout que moi je les ai vus en live, mais sans toi, et donc du coup. je doute pas que je pourrai voir ça bientôt.
1: Fin mai. Je peux pas en dire plus, mais fin mai, quelque part en Île-de-France.
0: Trop bien.
3: Et alors, comment tu as vécu ce nouveau rôle de chanteuse, même si tu avais chanté bien longtemps auparavant, comme tu dis. Est-ce que tu as eu un syndrome de l'imposteur? Est-ce que tu
1: Ouais, en vrai, là, je sais pas par quel miracle, mais on a eu la chance d'être programmé dans des super line-up avec des super collectifs. Je pense notamment à Nina Harker, à Fiesta Nalvasio. On a été invité à jouer à Bruxelles aux Nuits Botaniques, à l'anniversaire de Divagation. Enfin, en fait, tout ça va super vite, même. Stroom en fait. Donc après c'est la chance aussi de travailler de collaborer avec Temiralsi du coup qui a déjà un réseau etc, mais là c'est juste vertigineux. Moi je comprends rien à ce qui se passe, rien. Je me laisse un peu dépasser par les choses. À la base on était censé faire qu'un seul concert, finalement on en a fait plusieurs. C'est génial et à la fois c'est pas encore conscient. Tout ça.
3: Poser la question trop tôt.
1: C'est ça.
0: Et du coup, l'expérience de la scène, ça a donné quoi pour toi? Pas parce que c'est quand même pas du tout pareil qu'être DJ. DJ, t'es sur scène, mais bon, c'est quand même pas la même chose, quoi. Ça.
1: Bah ouais, c'est très très fragile. Okay. Très très fragile. D'autant qu'on a eu la malchance d'avoir 95 de nos concerts avec un problème technique. On avait des problèmes de Larsen avec mon micro. En fait, on s'est juste rendu compte que ce n'était pas le bon micro à utiliser. Donc, c'est bon à savoir. Ça fait partie de l'expérience. Énormément de stress et à la fois, bizarrement, une certaine aisance. Le fait d'être programmatrice et DJ, je ne vois pas la scène comme quelque chose de très, très intimidant. Enfin, je le vois vraiment comme une salle, en fait. Et un public aussi, j'aime beaucoup partager avec. Là où j'ai comme... Enfin, je ne vais pas jouer... Il y a quand même énormément de fragilité, à savoir ma technique vocale, que j'aimerais bien travailler, parce que être sur scène, il suffit d'un petit tremblement de voix ou quoi que ce soit enfin, il y a beaucoup de stress évidemment qui est là, même quand on mixe ou quoi. Quand on mixe, on peut plus danser par exemple. Donc quand on stresse, on danse, c'est ok. Si tu chantes, bah ça s'entend, ça s'entend, ça se voit. Donc ouais, c'est encore à travailler tout ça.
2: Et du coup, ça t'est venu naturellement aussi le côté compo, enfin le côté tu vois.
1: Bizarrement, oui. Ça vraiment. Bon, après aussi, j'aime beaucoup ce que fait Temir Alcide, donc c'est, j'étais vachement inspirée par tous les compos qu'il m'envoyait, donc ça c'est cool. Mais ouais, bah surtout en fait, donc je suis donc franco-marocaine. Où je comprends très très bien, il faut savoir, pardon, que du coup les chansons sont en arabe, en marocain déjà, et en fait je comprends très très bien l'arabe mais je le parle pas, et du coup c'est, je passe un peu par les chansons pour pouvoir apprendre à parler arabe, ou en tout cas, ouais, non, à parler quoi. Du coup j'ai ma mère qui est co-autrice, enfin j'écris en français, oh, et on le traduit ensemble.
2: C'est ça la grosse exclue en vrai, je suis désolée,
1: Amoun,
2: l'exclu de cette émission c'est ça.
1: À fond, grande dédicace. Ouais, non, j'ai cette chance de dingue parce que du coup, en fait, la langue arabe est très imagée en fait. Du coup, je fais en sorte de faire des textes qui sont donc imagés, où c'est très très simple en fait de traduire. Enfin, non, simple, non, pardon, c'est pas simple, mais ouais, j'arrive pas à trouver un autre terme que imagé, mais. Voilà, enfin pardon,
2: pas. Je bug. Mais alors du coup, pour bien comprendre, le processus, c'est... Ah, avec ta mère, c'est quoi du coup? Vous écrivez alors, ensemble ou elle
1: reçoit, traduit ou... Ouais, je reçois du coup la musique, enfin la partie instrumentale. Soit du coup, j'écris un texte, on le traduit avec ma mère et après j'improvise. Soit méthode un peu plus compliquée, par exemple si elle n'est pas dispo et que j'ai trop envie de chanter, j'ai trop envie de machin, je chante en vocalise du coup, vraiment en maquette sur la musique, et après du coup on essaye de l'adapter avec les paroles. Mais ça c'est casse-gueule de fou. Donc c'est plutôt ça, c'est plutôt on crée du coup les paroles ensemble. Et voilà, ça parle du coup principalement de deuil et de rupture. Ouin ouin.
2: Et en même temps, c'est une façon donc pour toi de

0: paix image, c'est que je trouvais ça trop frustrant et très limitant, en fait, la langue française et anglais aussi. J'aime bien le fait qu'on ne comprenne pas forcément ce que je dis. C'est pas par complexe d'infériorité ou quoi, c'est juste c'était une période très très intime que je traversais. Évidemment, j'aime bien le partager aussi. J'aime bien à chaque fois traduire les paroles et peut-être même qu'on va en publier. Mais à ce moment-là, c'est comme ça que ça s'est manifesté, quoi.
1: Incroyable. Bon, bah, faut qu'on écoute du coup
0: Oui.
1: ce que tu nous as apporté.
0: Bon, c'est une grande, grande exclusivité. Donc, c'est dans l'album qui va sortir l'année prochaine. Et c'est le seul donc titre en français qui s'appelle La Tourne.
1: C'est parti.

0: Vous venez d'écouter la tourne de Basma et Temir Alsi. C'était donc une exclusivité on a la chance dans Libre Service d'avoir écouté cet extrait de l'album, de votre album à venir à la rentrée prochaine, donc sur Stroom. On a extrêmement hâte, et tant qu'on est sur le côté sur le groupe, on peut annoncer aussi donc que vous jouerez ici entre ces murs le 30 mai, donc à la station.
1: Et oui.
0: Et ce sera quelque chose.
1: Ah, ça va être trop bien, j'ai trop hâte. Je suis honorée.
0: Et est-ce que oui, t'avais envie de revenir sur ce qu'on a dit sur le travail d'écriture? Peut-être.
1: Oui, parce que j'ai dit que ça parlait de rupture et de deuil, mais ça parle en fait surtout de la lumière qu'on trouve après ça. Je voulais juste le notifier parce que, enfin bon, fait est qu'il y a beaucoup de gens qui pleurent en écoutant cet album, mais ça parle vraiment de comment on se retrouve après ça. Voilà, je voulais juste. Et la tourne, ça parle vraiment beaucoup de ça.
0: Ok. Ne serait-ce que de toute façon, peut-être. Pour avoir la capacité d'écrire aussi, de faire des chansons là-dessus, peut-être qu'il faut déjà être un peu plus du côté de la lumière. Enfin, je présume rien.
2: Mais en tout cas, merci beaucoup de cet échange.
0: Un grand merci. Et bonne soirée à toutes et à tous. On se retrouve le mois prochain sur Libre Service.

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1: Hello, hello, bienvenue dans Tornado Tape. Je suis Tina Tornade et on est en train d'écouter un super morceau de Era Free qui s'appelle Forest Science Department. Aujourd'hui, on repart sur la thématique de l'afrofuturisme parce que j'ai l'impression que je n'ai pas fait le tour encore la semaine, enfin pas la semaine dernière, mais le dernier podcast à ce propos. Et j'avais vraiment envie d'apporter un éclairage un peu plus contemporain sur la question parce qu'on a fait un peu le tour de la genèse, de comment ça s'était... comment ça avait évolué dans les années 90, dans les années 2000 aussi avec par exemple Ranel Moanai, etc. Et je me suis dit que ce serait intéressant de reprendre là où on s'était arrêté, à savoir on avait un peu commencé à parler de la techno, de la house, de Drexia plus précisément, et j'avais fini par Slickback. Et en fait il se trouve que Slickback pour moi c'est vraiment un artiste qui est très avant-gardiste et qui est à la pointe de... ce mouvement d'artistes afro-diasporiques, afro-descendants, qui traite de l'afrofuturisme, mais qui se revendique d'un courant qui, à mon sens, est un peu plus radical et qui ressemble plus à ce qui avait pu être la genèse en fait, du mouvement. Parce qu'il faut savoir, évidemment, que comme tous les mouvements subversifs, le capitalisme et le système l'ont réingurgité pour le recracher de manière très, très lisse, très polissée. Et bien que j'adore évidemment le film Black Panther, je trouve que il y a quand même un imaginaire afro-futuriste qui est très bancable, très sexy, très qui rentre dans les codes un peu de ce qui est capitaliste quoi. Donc je trouve que à contrario, toute cette nouvelle scène donc qui est un peu menée par Slickback, mais aussi toutes les personnes qui sont à Nairobi, genre je pense beaucoup au collectif Anti-Mass Collective. Avec notamment Ensasi, Authentically Plastic et Turkana. Je pense aussi à, par exemple, à Osan, je pense évidemment à Joko. Et c'est vraiment des collectifs et des personnes qui sont des personnes afro-descendantes ou afro tout court, qui remettent en fait le dialogue et le centre sur un peu la dystopie finalement que sonnera. Et ses autres camarades essayaient de fuir finalement en allant vers quelque chose, vers le haut, vers le ciel, vers Saturne, vers un imaginaire très utopique. Et eux, ils vont s'emparer du coup de tout cet imaginaire-là, de la technologie. Ils vont s'en servir un peu à la manière de leurs prédécesseurs de Détroit, mais d'une manière encore plus noise, encore plus radicale, encore plus disruptive et encore plus... qui est le contraire de bancable finalement, parce que cette musique-là, elle n'est pas faite pour être jouée dans des fashion shows ou elle n'est pas vraiment faite pour être jouée dans des pubs, etc. C'est vraiment une musique qui sert à impacter le corps, qui l'impacte à un niveau, je trouve, très intéressant, parce que c'est pas genre un simple outil de danse ou de catharsis par la danse. C'est vraiment quelque chose qui est abrasif, qui fait un peu mal aux oreilles, qui demande un peu une écoute spécifique. Donc je trouve que c'est très intéressant à remettre en lumière à l'heure d'aujourd'hui, dans l'époque qu'on vit, et essayer de, on va se balader un peu dans l'œuvre de tous ces artistes-là, de Nairobi jusqu'à Paris, en passant par New York et d'autres endroits. Donc j'espère que ça vous plaira. On va écouter Exhale de Slickback juste après, parce que je pense que c'est une track qui est assez intéressante. Et voilà, comme ça on commence, là on a fini la dernière fois. Bonne écoute !

On est en train d'écouter Turkana et Authentically Plastic sur leur album en commun qui s'appelle Doxa, qu'elles ont fait avec Nsassi, ils font partie tous les trois de Antimass Collective. Et ce collectif vient de Nairobi. Donc voilà, on est en train d'écouter Diesel Femme. J'espère que vous kiffez. Et on va continuer aussi avec une autre track de Authentically Plastic, parce que je trouve que son travail est très intéressant. C'est vraiment très détroit, il y a vraiment un motif de répétition qui revient beaucoup, et je trouve que c'est très intéressant. Donc voilà, la prochaine qu'on va écouter, ça s'appellera Chaosmos. Voilà.

On écoute toujours Authentically Plastic. Le morceau s'appelle Chaosmos et il était sorti donc sur un des labels parallèles de Nigi Nigi qui s'appelle Hakuna Kulala. Super album, je vous le conseille vraiment, il est incroyable. Ça s'appelle Raw Spaces, Raw Space plutôt, il n'y a pas de S. Et donc voilà, on a écouté Chaosmos et on va écouter ensuite son comparse Nsassi et une track qui s'appelle Homme Wesso.

On écoute toujours N'Sassi. L'œuvre s'appelle Homme Wesso. Et aussi, c'est un super album qui s'appelle Queenage. Il est sorti aussi sur le même label, Hakuna Kulala. Et pour le fun fact, N'Sassi, c'est la divinité du tonnerre dans la comment dire, la religion au Congo, voilà. Et donc, du coup, je trouvais ça marrant. Tina Tornade, N'Sassi, on est ensemble.

est toujours sur le même label, Hakuna Kulala, parce que ça regorge vraiment d'énormément de pépites afro-futuristes. Là, on est en train d'écouter Chris Mann, qui est aussi un Congolais de RDC. Et cet album s'appelle Dosage. Il est vraiment incroyable. Il y a des trucs hyper trap dedans. Je vous conseille d'écouter. Voilà, on écoute le morceau qui s'appelle Tech Metal.

Donc on est bien du côté noise de la force. Ce que je trouve super intéressant dans le travail de Chris Mann et notamment en vrai, dans à peu près le travail de tous les artistes que je vais présenter aujourd'hui, c'est la manière dont il se sert de la technologie pour créer cette espèce de son très rugueux, très dystopique en fait. Et je trouve que du coup c'est intéressant un peu la manière dont ces artistes contemporains vont questionner cette place de l'utopie et cette place du futur, parce qu'on dirait que du coup ils ont décidé que la dystopie c'était genre leur réalité maintenant, et du coup leur donner une place assez prépondérante. Et je trouve ça hyper cool à écouter et voir un peu l'épaisseur que ça a. Enfin voilà.

on vient d'écouter un morceau de Menzi que je trouve vraiment super et j'avais, ouais, je pouvais pas parler dessus parce que vraiment je trouve qu'il est tellement subtil, il y a plein de petites choses et tout, et puis si on n'entend pas les paroles, tout ça, je trouve qu'on comprend pas vraiment l'esprit du morceau, donc voilà, j'ai juste fermé ma grosse boca. Et du coup là on est en train d'écouter un autre morceau qui est super de NPC, qui est aussi une artiste congolaise comme Chris Mann, et elle travaille beaucoup autour de la cosmologie Congo, donc il y a vraiment beaucoup cette espèce de reprise du mouvement cyclique en fait de la pensée Congo, quoi, donc qui parle beaucoup dans la spiritualité de genre du passage entre la vie et la mort, qui est lié aux saisons et qui est lié beaucoup aux éléments naturels, genre notamment le fleuve Zaïr, quoi. Donc je trouve que c'est très intéressant parce que dans son travail on retrouve beaucoup ce motif de répétition et ce truc du pattern pour peut-être respirer mieux et aussi je sais pas, je crois ressentir corporellement aussi cette espèce d'intensité, ce truc un peu de tension entre peut-être plusieurs de ses identités, parce que c'est une artiste qui habite entre la Belgique et le Congo. Donc voilà, je vous laisse avec le morceau qui s'appelle Passeur, qui est sorti, c'est une non-release, ça s'appelle, c'est la tape, elle est trop marrante, ça s'appelle DJ Kitoko, et Kitoko en Kikongo ça veut dire joli. Donc voilà, je vais laisser DJ Joli vous parler.

On est en train d'écouter le projet de Afrorack. Ce morceau s'appelle Last Modular. Et je trouve que ce projet est assez intéressant parce que du coup, c'est plusieurs personnes africaines. Je me souviens plus d'où exactement, donc je ne vais pas dire de bêtises. Mais ce dont je suis sûre et que je trouve très intéressant, c'est que c'est un projet 100% modulaire. Et du coup, c'était la première fois que je croisais un album avec des personnes du continent qui faisaient vraiment une mise en avant de ce savoir-faire-là, de synthèse, de production soustractive, quoi. Et c'était une grosse claque, cet album. Donc je vous conseille l'écoute. Il s'appelle, de manière éponyme, The Afrorack. Et voilà, donc on va écouter ce morceau qui s'appelle The Last Modular.

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1: On est en train d'écouter un morceau de Aosam qui s'appelle Rhizome 4 et il est sorti sur son album qui s'appelle Rhizome. C'est vraiment un super projet et donc la track qu'on écoute, c'est avec une artiste dont je vous avais parlé à la dernière émission qui s'appelle Moor Mother, qui est aussi une personne qui travaille beaucoup autour de l'afrofuturisme. C'est une personne qui fait du spoken word, de la poésie et du coup je trouve que son travail est vraiment très intéressant. Très dystopique aussi et voilà, je trouvais que les deux ensemble c'était assez intéressant comme mélange. Aosan est aussi assez proche du collectif dont on va parler juste après qui s'appelle Joko, donc je trouvais que c'était une bonne introduction. Voilà, on écoute Rhizome 4 de Aosan et je vous laisse écouter la fin de ce morceau.

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0: on est en train d'écouter un morceau qui s'appelle Anolage, qui a été fait par deux artistes que j'adore, qui sont Mookie et Bamba. Et donc le projet, enfin le EP s'appelait Proto Nexus, et c'était un peu le prélude du projet dont on va parler juste après, qui s'appelle Nexus. Et donc Mookie et Bamba sont deux artistes qui font partie du collectif panafricain Joko, qui est situé, enfin du coup ils habitent tous à Barcelone. Et je trouve que c'est hyper intéressant leur travail, notamment genre de reprise de patterns afro-vernaculaires, créoles par exemple, ou alors sénégalais, ce genre de choses. Et du coup, ils viennent le revisiter avec des accents un peu noise et surtout très punk. Moi, ça m'a fait beaucoup penser à Aurore, par exemple, ou à JPEG Mafia, qu'on va écouter aussi après. Et donc voilà, c'était un peu le prélude à leur nouveau projet qui sont sortis il n'y a pas très très longtemps, qui est un projet de live et aussi de... Ouais, c'est une sorte d'hybride live, quoi. Et c'est assez intéressant, donc je trouvais ça assez... J'ai pas envie de dire avant-gardiste, mais presque, parce que je trouve que ça... En tout cas, ça faisait longtemps qu'on n'avait pas entendu un projet qui était aussi radical et aussi punk, je trouve, dans la scène bass music et... Parce qu'on l'avait entendu par exemple dans la trap ou ce genre de choses, mais moi ça, en tout cas ça faisait longtemps que j'avais pas trop entendu ça dans la bass music et surtout par deux personnes racisées, stylées. Donc voilà, on va écouter leur morceau qui s'appelle European Horror Movie, juste après.
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Femmes en terre, ils sont tous des imbéciles, fournissent des milices désarmées. 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

On vient d'écouter European Horror Movie de Nexus, que je trouve absolument excellent. Et donc pour un peu faire le parallèle, je vais mettre un morceau de Horror qui s'appelle Woke Up Dreaming et qui, je trouve, a un peu la même énergie, bass music, noise, trap. Mais bon, c'est assez avant-gardiste parce que ça, c'est un morceau qui date de 2012, quoi, dites-vous. Donc voilà, on va écouter Woke Up Dreaming de Horror.

on est en train d'écouter un morceau qui s'appelle Another Beautiful Lie de Zulu, et je vous en parle juste après le morceau parce qu'on va arriver à la fin de cette émission. Je vous laisse profiter un peu.

On est toujours en train d'écouter Another Beautiful Lie. On arrive sur la fin de cette émission, donc je vous remercie d'avoir écouté ce dernier Tornado Tape. On est toujours sur Station Station. Et écoutez, j'espère que vous avez appris des choses qui vous ont intéressé à propos de l'afrofuturisme, mais pas que. Sur aussi les nouveaux courants qui se dessinent à partir de voilà, les sillons qu'ont tracé Sonra et autres Ranel Monae. Donc je vous laisse avec ce morceau pour la fin. C'est un artiste que j'aime beaucoup qui est parisien. Il est tiré d'un album qui est trop chouette qui s'appelle Smart and Loyal, qui est sorti sur le label qui s'appelle Dear Dogs. Donc voilà, j'espère que vous kiffez. On écoute toujours Zulu et je vous dis à très vite.

nouvel épisode de Styx. Plongez avec moi dans l'histoire de Kumba Iwakura, une préadolescente timide, solitaire et pas très bien dans sa peau, qui peine à trouver sa place dans le monde réel. Depuis la mort de son père, alors que son isolement s'amplifie, tout change lorsqu'elle découvre une passion pour l'informatique et pour le Wii-Lon, sorte d'évolution d'Internet. Imaginez mettre le pied dans un univers qui vous dépasse complètement, au-delà des barrières physiques et mentales. C'est ce qui arrive à Kumba lorsqu'elle reçoit un simple courrier électronique qui va alors bouleverser ses certitudes. Son esprit peut continuer d'exister dans le réseau. Kumba s'enfonce toujours plus loin dans ce monde visible mais impalpable, et avec elle, c'est toute la frontière entre réalité et virtualité qui vacille. Merci à elle pour ce précieux voyage très spécial. C'était la copine de Flipper sur Radio Station. Bonne écoute sur Steam.

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2: Les Inuits chantent et dansent dans le cadre de rituels pour invoquer les esprits, pour que la chasse soit fructueuse, mais leurs chants et danses peuvent aussi intervenir dans des contextes festifs pour le divertissement. Des explorateurs ont fait des transcriptions de leurs chants dès le XVIIIe siècle, mais la description musicale d'un chant inuit ne peut être précise que si elle arrive à quelques précisions aussi sur le contexte. Une pratique peut renvoyer à une manière de chanter qui peut elle-même recouvrir des pratiques différentes, à moins que le chant ne vienne pour les Inuits même faire une liaison entre des temps pourtant distincts, entre rituels et jeux, entre incantations et occupations. Bref, on ne peut pas faire de l'ethnomusicologie sans faire de l'ethnologie tout court, quand bien même ce n'est rien que pour continuer à faire de la musicologie que certains viennent à s'intéresser aux musiques de tradition orale, tel est le cas de Jean-Jacques Nattier, auteur de la Somme, la musique qui vient du froid, aux presses de l'Université de Montréal, c'est bien en spécialiste de Wagner autant que de Boulez, et pour avoir appliqué les méthodes de la sémiologie à la musique qu'il en est arrivé il y a une cinquantaine d'années à s'intéresser à la musique des Inuits du point de vue de ses formes et de ses structures, en passant par ses contextes de production et pour ce faire par l'histoire des enquêtes dont ses chants ont pu être l'objet. C'était Wilhelm Kutz qui imitait Tuzona, un chaman du début du 20e siècle, qui lui-même ventriloque un esprit. On va en parler dans un instant avec Jean-Jacques Nattier. Bonjour.
3: Bonjour, David.
2: On va évoquer tout le travail que vous avez pu mener depuis 1976 sur la musique des Inuits. Votre porte d'entrée dans cette histoire est d'abord celle d'un musicologue qui avait travaillé sur la musique écrite occidentale et s'est mis à travailler sur la musique orale.
3: Voilà, ce qui s'est passé, c'est que quand je suis entré comme professeur et chercheur à la faculté de musique de l'Université de Montréal, mon objectif était, aussi bien dans mon enseignement que dans mes publications, d'appliquer les théories analytiques et les théories musicologiques que j'avais en tête et que je voulais proposer aussi bien aux musiques occidentales que nous connaissons qu'aux musiques de tradition orale, parce que j'ai toujours considéré que le travail du musicologue devait porter aussi bien sur les musiques qui nous sont familières que sur celles

0: et de s'intéresser à un corpus que de travailler sur n'importe quoi. Et il se fait qu'il y avait, il est décédé maintenant, il y avait un très grand connaisseur de la culture inuite, le Hassen Baleksi, qui avait, auquel j'ai rendu visite chez lui à Montréal, et il m'a fait entendre des enregistrements qu'il avait faits des chants de gorge, enfin ce qu'on appelle aujourd'hui des chants de gorge, dans la langue des Inuits, dans l'Inuktitut, on appelle ça un katadzark.
1: Oui.
0: Katadzark. Et il m'a fait entendre ça et j'ai trouvé ça absolument extraordinaire.
1: Alors, je vous propose de garder les chants de gorge pour la deuxième partie de l'émission parce qu'il y a déjà beaucoup de choses à dire sur les danses rituelles telles que celles que l'on vient d'entendre. On chante dans quel contexte quand on est inuit? D'abord pour des incantations climatiques ou aussi pour attirer la protection des esprits pour que la chasse soit fructueuse, comme je le disais au début de l'émission?
0: C'est un petit peu tout ça. Ce sont des chants qui sont exécutés lors de cérémonies ou de fêtes, peut-être de façon essentielle dans un contexte d'une sorte de match entre des chanteurs de danse à tambour. Lorsqu'on organise une fête dans laquelle ces chants de danse à tambour vont être exécutés, il y a un chanteur-danseur qui se présente avec son tambour au centre de l'igloo. Et il se met à battre sur son tambour. Et ça n'est pas lui qui chante, c'est lui qui a composé ses chants. Il les a appris à sa femme, et sa femme les a appris à toutes les autres femmes de la communauté. Ce qui fait que lorsque les femmes voient tel danseur, compositeur se présenter au milieu de l'igloo, elles se mettent à chanter un de ses chants. Alors, il l'exécute. La donnée importante de cette compétition, car c'est une compétition avec ses autres copains, il faut qu'il danse, pardon, le plus longtemps possible. Et lorsqu'il a terminé, il est remplacé au centre de l'igloo par un autre Inuk qui a appris lui aussi ses chants, son chant ou ses chants à son épouse, qui les a appris aux autres femmes de la communauté. Et là, les femmes se mettent à chanter en même temps que lui bat le tambour. Donc il y a une espèce de division du travail entre lui qui est compositeur, lui qui bat le tambour, sa femme qui a appris, qui est en quelque sorte la mémoire des chants de son mari, et les femmes qui les ont appris de sa femme et qui les chantent à leur tour.
1: Mais vous dites que certaines femmes sont compositrices aussi.
0: Ah oui, mais elles sont nettement minoritaires. Disons que c'est signalé dans le bouquin qu'il y a des femmes qui ont la compétence, mais c'est surtout des chants d'hommes parce qu'ils les composent en général pendant qu'il est parti à la chasse.
1: Il faut qu'on fasse un petit point de vocabulaire. Vous avez dit Inuk, moi j'ai dit Inuit. Est-ce qu'on parle bien de la même chose?
0: Absolument.
1: Oui.
0: Le mot au singulier, c'est Inuk,
1: Oui.
0: et au pluriel, c'est Inuit. Voilà.
1: D'accord, Inuit étant le pluriel. On ne dit pas Esquimau, on ne dit plus
0: Alors, on ne dit
1: Esquimau.
0: plus Esquimaux parce qu'il y a eu une certaine période dans les années 70 où les Inuits se sont un petit peu rebellés contre ce mot Esquimau qui, selon certains, était un mot péjoratif inventé par les Indiens pour les désigner comme des mangeurs de viande crue.
1: Ah oui, donc il le ressentait comme un stigmate.
0: Voilà, exactement. Donc, et le mot Inuit est celui qui existait pour les désigner comme ethnie à l'intérieur de leur langage, à l'intérieur de l'Inuktitut, qui est leur langage. Et c'est vraiment quelque chose qui s'est implanté. Il n'y a absolument plus personne au Canada qui parle d'Esquimaux. Ça fait très longtemps qu'on ne voit plus le mot ni à la télé, ni à la radio, ni dans les journaux.
1: Vous avez été à Igloolik, ça se trouve à 69 degrés nord.
0: Mon Dieu.
1: Il se trouve que c'est plus proche de Paris que Montréal. J'ai regardé, c'est à
0: Ah oui.
1: 4 800 km de là où nous enregistrons, alors que Montréal est à 5 500. Il se trouve que donc c'est le nord-est du Canada, c'est le Canada.
0: Oui.
1: Et là, c'est un village de 2 000 habitants.
0: À peu près, oui.
1: Et quand vous assistez à des rituels, c'est en fait à des reconstitutions.
0: C'est-à-dire, oui,
1: Oui.
0: les rituels comme tels, les compétitions comme telles n'existent plus, mais les chants sont restés dans les mémoires et des compositeurs et
1: Ouais.
0: des femmes auxquelles les chants ont été appris. Oui.
1: Donc, il y a un empilement des voix, parce que là, ce qu'on a entendu en ouvrant l'émission, c'était Wilhelm Kutz qui imitait Tuzoma, qui lui-même est un chamois, un chaman ventriloquant un esprit.
0: Ah oui, absolument. Oui.
1: Donc on a trois voix en même temps,
0: C'est ça.
1: En quelque sorte. Vous ouvrez l'ouvrage

0: par une phrase de Bernard Saladin d'Anglure qui porte la conscience du caractère exceptionnellement nodal du chamanisme dans ces sociétés-là.
1: Oui, c'est ça. C'est qu'il y a eu des discussions, disons, entre les spécialistes, entre les ethnomusicologues, pour savoir s'il y avait un lien entre les danses à tambour et un genre dont on parlera tout à l'heure, c'est-à-dire les chants de gorge, pour savoir s'il y avait un lien entre ces chants, ces pièces musicales, au fond, et le chamanisme. Et j'ai utilisé cette formule de Saladin d'Anglure parce que, d'abord, il est une notoriété remarquable dans le domaine du chamanisme inuit. Il a écrit un livre que, d'ailleurs, Lévi-Strauss a préfacé, qui était publié chez Gallimard. Et je la trouvais très pertinente parce qu'il insistait, il disait, oui, la musique a un lien avec le chamanisme. Et par chamanisme, ici, il faut entendre, comme vous le disiez en début d'émission, il faut entendre le fait qu'on va chanter ces chants pour séduire les esprits et les convaincre d'être du côté des chasseurs, c'est-à-dire de favoriser la chasse.
0: Alors, on n'a pas d'enregistrement de chamans, alors que ce sont les chamans qui chantent. Donc, on a des chanteurs qui reprennent des chants hérités de chamans, non ?
1: Non, dans la collection, puisque le livre qui sert de point de départ à notre entretien est en même temps une anthologie, on peut dire, des chants inuits, puisqu'on peut aller
0: sur
1: les écouter sur le site de l'Université de Montréal et écouter, il y a des renvois aux chants qui ont été sélectionnés. Et disons qu'au moment où j'ai fait mes recherches dans les années 70, il n'y avait plus vraiment de pratique du chamanisme, puisque les religions autochtones avaient été éradiquées par, d'un côté, les catholiques, d'autre part, les protestants, etc. Mais les chants étaient quand même restés dans la mémoire de ceux qui les avaient appris ou même qui les avaient composés. Et il y a, par exemple, un des chanteurs les plus éloquents, on peut dire, dans ces collections de disques, qui s'appelle Kumangapik, qui a été chaman. Donc, comme il n'y avait plus de cérémonie de pratique rituelle chamanique, les enregistrements, par définition, je les ai faits avec lui, dans une maison, en fait, etc. Mais c'était quand même des chants qui étaient d'origine chamanique, simplement qui étaient restés dans la mémoire de celui qui voulait bien me les chanter. L'un des deux de vos collègues, ethnomusicologue également, Jean-Jacques Nattier, s'appelle Frédéric Laugrand. Il dit que l'ambiguïté entre le chamanisme et la danse à tambour ne peut pas être résolue avec les données actuelles de l'ethnographie. Ça veut un peu dire qu'elle ne pourra jamais être trop résolue, cette question. C'est-à-dire que, comme il y a eu christianisation notamment de l'Alaska, les explorateurs sont venus avec des médicaments, les chamans n'étaient plus les seuls à guérir, ont perdu un petit peu de leur pouvoir. Oui, c'est-à-dire qu'à l'époque du chamanisme, ce sont les chamans qui intervenaient comme des sortes de guérisseurs, en quelque sorte, qui, de par leurs incantations auprès des esprits, étaient censés pouvoir guérir les gens qui étaient malades. Et avec la si j'ose dire, un des points positifs de la colonisation, c'est qu'avec les Blancs sont arrivés des médecins, des infirmières, etc., des gens qui ont pris en charge les problèmes de santé avec les techniques de la médecine moderne.
0: Et donc dès la fin hein, du 19e siècle, on faisait déjà ce constat de sortie de l'ère des chamans, en quelque sorte, qui avait été une sorte de constante de tout ce qu'avaient pu relever les missionnaires dès le 18e siècle qui venaient écouter ce qui se passait là.
1: Oui.
0: Alors, quand on a essayé de, puisque vous n'êtes pas le premier, de mettre des catégories musicales sur ce qui se passe dans ces musiques, même si le mot musique n'existe pas.
1: Dans énormément de langues, c'est le grand ethnomusicologue français Gilbert Rouget qui observait dans son grand article sur l'ethnomusicologie de la Pléiade que le mot musique n'existe pratiquement pas. Pas dans les langues exo-européennes.
0: Ouais, ouais.
1: N'est-ce pas ? Ce qui ne veut pas dire, et ça c'est un des points de vue épistémologiques que je défends dans mon livre, ce qui ne veut pas dire que nous, en tant que chercheurs blancs ou occidentaux, on n'ait pas le droit d'employer le mot musique pour désigner, de la même façon que le mot religion n'existe pas dans beaucoup de religions, nous savons tous que les religions, ça existe.
0: Oui, alors vous êtes très précis là-dessus, c'est-à-dire à chaque fois que vous faites une projection de musicologue occidental, vous dites qu'elle est à votre initiative et que c'est une catégorie que vous apportez.
1: Oui.
0: Et le fait est que les gestes de collecte sont de fait catégorisants, vont de toute façon trancher. On a l'exemple de Ramon Pelinski qui, à la fin des années 70, fait un disque avec des chants d'animaux. Et donc va, ces chants d'animaux, en quelque sorte, les séparer du reste des chants avec lesquels ils cohabitent dans la vraie vie des Inuits.
1: Oui, c'est ça.
0: Il pensait, Ramon Pelinski, la musique des Inuits comme une succession combinatoire, récurrente, d'unités musicales qui sont caractérisées par deux types de comportements musicaux, le mélodique et le récitatif.
1: Oui. Oui, c'est-à-dire, là encore, ce sont des catégories qui lui sont propres,
0: oui.
1: Mais le mélodique, c'est-à-dire on va être capable, avec les bonnes techniques de la transcription pratiquée par les ethnomusicologues, de noter quelles sont les hauteurs de notes que l'on entend, et puis il y a des moments où bien les productions sonores sont effectivement de l'ordre du récitatif, c'est-à-dire qu'elles ne sont plus, on ne peut plus déceler de hauteur précise en passant d'un son à un autre.
0: Oui. Alors, on sait à quel point un Simra à Rome a pu galérer à noter la rythmique des polyrythmies centrafricaines. Quels ont été vos objets de galère de transcription, Jean-Jacques Nattier ?
1: Disons que il faudrait ici introduire le fait que dans ce livre, il est question de deux grands genres musicaux. Alors, jusqu'à présent, on a parlé des chants de danse à tambour,
0: oui.
1: Qui sont assez proches d'une certaine façon de ce que nous appelons chant, qu'il s'agisse d'Au clair de la lune ou de mélodie.
0: Vous voulez dire que c'est de la musique tonale ?
1: Non, je dis que ce sont des chants avec des hauteurs précises qu'on peut noter et transcrire.
0: Mais qui sont tempérés comme de la musique occidentale ?
1: Tempérés ou quelquefois avec des sons un petit peu plus haut, un petit peu plus bas, ouais. D'un quart de ton ou choses comme ça.
0: Quand même.
1: Mais quand même, c'est ça, par rapport à nos consignes à nous, il peut y avoir des variations, mais quand même, on peut les transcrire, on peut les noter. Et s'il y a des différences trop grandes du genre, comme je dis à l'instant, de quart de ton, etc., on va inventer une notation particulière pour rendre compte de cette différence.
0: Ah oui, comme déjà Fétis faisait avec la musique arabe. 19e siècle.
1: Exactement. Ouais. Alors, il y a d'une part les chants de danse à tambour, qui est un genre qui est répandu sur tout l'Arctique, de la Russie jusqu'au Groenland. Donc, ça fait...
0: Ouais. Vous voyez, ça fait d'ouest en est.
1: D'ouest en est, c'est très grand. Avec, bien entendu, des variations dans la manière de les interpréter et dans le style propre à ces chants. Ça va changer d'une ethnie inuite à une autre. Et par ailleurs, il y a un genre qui est peut-être celui qui a le plus frappé les oreilles occidentales par leur originalité et qui sont ce qu'on appelle aujourd'hui les chants de gorge.
0: Et là, c'est vous qui avez travaillé à la typologisation, on va dire, des types de vocalités que ça induit.
1: Alors, c'est ça. Au début des années 70, c'est en entendant les chants de gorge des Inuits chez Hassan Baleksi, ce musicologue bulgare qui me les avait fait entendre, qu'avec des étudiants de ma classe de musicologie à Montréal, je leur ai fait entendre. J'ai dit, écoutez, voilà, je trouve ces chants tellement extraordinaires, ces chants de gorge tellement extraordinaires que je voudrais constituer une équipe de recherche pour envoyer un certain nombre d'entre nous faire des enregistrements. Donc ça a été à l'origine du disque qui est paru dans les années 70, du disque disque de l'UNESCO et qui a vraiment fait connaître le genre au niveau international. Il y a même eu une édition japonaise, il y a eu des différentes éditions qui font que, puis comme le disque a obtenu à l'époque le Grand Prix international du disque, c'est vraiment par l'intermédiaire de notre travail au début des années 70 que ce genre s'est popularisé auprès des mélomanes et des musicologues.
0: En voici un extrait.
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0: Là, c'est un enregistrement que vous faites dans votre bureau à la Faculté de musique à Montréal ou bien sur place
1: Ah non, les enregistrements, tous les enregistrements, il y a deux types d'enregistrements dans notre livre, accessibles en ligne. Il y a des enregistrements que je suis allé rechercher dans des disques. Et puis, il y a des enregistrements qui sont ceux que mon équipe de recherche était allée faire sur le terrain, fondamentalement les champs de gorge. Et par la suite, quand moi-même, je suis allé dans le nord, je cherchais quelle était la limite nord de l'existence du jeu de gorge. Là, on est en train de faire un peu de géographie.
0: Oui, parce que c'est des phénomènes qui sont locaux, de fait, qui ne couvrent pas l'intégralité.
1: Les champs de gorge ont été essentiellement chantés dans le nord du Québec, dans ce que l'on appelle le Nunavik aujourd'hui. Et j'ai voulu voir quelle était en quelque sorte la limite nord de l'expansion de ce genre. Mmh. Et c'est comme ça que je suis allé à Igloolik, dont on parlait tout à l'heure, et à Pond Inlet. Et puis là, je demande à entendre des chants de gorge, et je n'en trouve pas. Par contre, je trouve le chant de danse à tambour. Et c'est comme ça que moi-même, je me suis mis à étudier les danses à tambour, alors que primitivement, dans mon programme de recherche, ce que je voulais faire, c'était essentiellement travailler sur les chants de gorge.
0: C'est-à-dire que plus on monte vers le nord, moins il y a de chants de gorge.
1: Oui, plus on monte, mais aussi si on va vers l'est ou vers l'ouest, par exemple, il n'y en a pas au Groenland,
0: oui.
1: Il n'y en a pas au centre du Canada, il n'y en a pas en Alaska, avec des petites nuances qu'on pourrait préciser, mais c'est pas la peine de rentrer là-dedans. Et alors, donc, moi, j'étais hébergé et aidé par un père missionnaire qui s'appelait le père Rousselière.
0: Qui était français.
1: Qui était un Français.
0: Qui est parti évangéliser, en fait,
1: voilà,
0: les Inuits.
1: Qui est allé. Mais alors, il avait cette particularité remarquable pour un homme d'Église, c'est que, comme il avait en même temps une formation d'anthropologue, il a écrit un livre remarquable sur les jeux de ficelle pratiqués par les Inuits. Il s'intéressait à des choses qui, éventuellement, allaient contre la religion catholique. Mmh. Et il m'avait très gentiment hébergé dans la sacristie qui avait été construite à Pond Inlet, et il me dit il était là depuis 20 ou 30 ans, il dit des chants de gorge, j'en ai jamais entendu. Il était catégorique. Alors j'étais assez, surtout que lui habitant sur place à longueur d'année, me dit il n'y en a pas. Alors je fais mes investigations, je rencontre beaucoup d'Inuits, je fais les enregistrements des danses à tambour, puisque c'est ça que j'avais trouvé. Et puis, crac, patatras, je tombe sur des femmes capables de faire des chants de gorge.
0: Et donc, là, à 72 degrés nord. Là, voilà. On est encore voilà. Plus au nord.
1: Et alors, disons qu'elles avaient appris certaines formes de chants de gorge. Je ne rentre pas dans les détails, parce que les catégorisations de chants de gorge sont assez complexes. Mais ce dont je m'étais aperçu, c'est que les femmes qui, à Pond Inlet, étaient capables de me chanter des chants de gorge, elles étaient d'origine géographique du centre du Canada. Donc c'était des femmes qui... Vous savez, les chants dans les traditions orales se déplacent, elles voyagent.
0: Et en particulier les Inuits, qui sont assez nomades.
1: Oui, mais je veux dire, c'est les genres qui se déplacent.
0: Oui,
1: ce
0: oui.
1: Que je veux dire, qu'à la faveur des déplacements, oui,
0: des
1: autochtones qui vont d'une région à une autre, à la faveur de leur déplacement, eh bien les gens, ils se déplacent avec les gens. Mmh. Et ces femmes-là à Pond Inlet l'avaient appris à leurs filles, à des proches, parents, et elles étaient parfaitement capables de les exécuter.
0: Mais alors ce que vous dites là, c'est que ça déplace les frontières de ce qu'on appelle les aires culturelles. D'ailleurs, vous préférez parler d'aires de circulation, justement, ou de distribution, comme Paul Collaert.
1: Exactement.
0: Mais comment est-ce que vous répartissez les choses? Parce qu'à un moment donné, vous expliquez bien que dans la pratique ethnomusicologique, j'ai l'impression que chacun des chercheurs, chercheuses, enfin, se sont répartis finalement tout le Grand Nord. Nicole Baudry a été voir les Inuits de l'Alaska, Hélène Roberts, c'est Diamant Jeunesse.
1: Nicole Baudry est allée d'abord au Nouveau-Québec, dans le Nunavik, et ensuite, beaucoup plus tardivement, en Alaska. Elle voulait compléter ses recherches.
0: D'accord.
1: Ramon Pelinski s'était rendu dans l'aire du caribou. Beverly Cava...
0: C'est l'aire du caribou, ce qu'on appelle l'aire du caribou, c'est...
1: C'est au centre du...
0: D'accord.
1: Au centre. Et il y a également Beverly Cavana, qui a été une très importante ethnomusicologue. Elle a été, dans la pratique, la première à se pencher sur une étude systématique du répertoire musical des Inuits au point d'en avoir d'avoir publié la première bibliographie de ce qui s'était écrit sur le genre, soit des textes spécifiques ou surtout des mentions qui étaient faites de la musique inouïe dans les travaux en particulier des anthropologues.
0: Et puis on peut aussi citer Michael Hauser pour les Inuits du Groenland.
1: Alors, Michael Hauser, c'est le spécialiste de... Et c'est compliqué parce qu'au Groenland, il y a trois grandes régions.
0: Oui.
1: On nous dit beaucoup en ce moment qu'il y a 65 000 Inuits, quand on emploie le terme d'ailleurs, dans la foulée des préoccupations actuelles politiques sur le Groenland. Ils sont 60 ou 65 000, mais même ces 65 000, au point de vue ethnique et ethnographique, sont divisés entre trois régions.
0: Mais ça veut dire que quoi ? Ça relativise l'intérêt de répartir comme ça les relevés des pratiques vocales par région ?
1: Ben non, ça ne le relativise pas. C'est simplement qu'on n'est pas au même niveau hiérarchique. Si par exemple on observe qu'il y a une musique spécifiquement bretonne,
0: ouais.
1: On peut dire ensuite que cette musique bretonne, elle appartient à un corpus plus vaste qui est celui de la musique folklorique française, qui à son tour est une musique européenne.
0: Ouais.
1: Je veux dire, on peut très très bien avoir une hiérarchie des genres. Il faut simplement à chaque fois préciser de quoi on parle.
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1: Il y a au moins deux manières de commenter ce qu'on vient d'entendre, du point de vue de la fonction, du point de vue de la performance vocale. Du point de vue de la fonction, c'est un chant de guérison. Du point de vue de l'exécution vocale, il y a un tremblement.
2: Oui, mais les deux sont en relation.
1: D'accord.
2: C'est-à-dire que le tremblement qu'on entend, c'est une manière de figurer la présence de l'esprit chez le chanteur.
1: D'accord.
2: Donc c'est un chant de guérison, mais qui invoque en quelque sorte un esprit pour guérir le patient ou les gens qui sont malades, d'où la présence de cette vibration.
1: Et il y a de ça 100 ans, il y a un anthropologue qui s'appelait Knut Rasmussen,
2: oui.
1: Qui est venu aussi dans la région d'Iqaluit, qui,
2: entre autres,
1: qui a enregistré, enfin, qui voulait enregistrer, puis il avait un phonographe qui n'a pas fonctionné.
2: C'est ça, exactement. Alors, c'est quelqu'un qui a fait, il y a eu plusieurs expéditions danoises qui ont parcouru tout l'Arctique d'est en ouest. Et ce qui est très remarquable de notre point de vue à nous, c'est que Rasmussen s'est intéressé au chant, à la musique. Il n'avait pas les moyens de l'enregistrer parce que son magnétophone a été cassé, mais il a noté les textes. Vous savez, l'œuvre de Rasmussen, c'est une dizaine de volumes extrêmement gros. Et ensuite, comme il avait noté les textes des chants de façon très précise, pour le coup, les ethnomusicologues qui sont venus après lui ont été capables de retrouver, dans certains cas, la musique qui correspondait aux textes que Rasmussen avait notés.
1: Ah oui, grâce aux textes.
2: Grâce aux textes, ce qui fait qu'on a des corpus de répertoire musical étonnamment vastes.
1: Donc on a compris que oui, Rasmussen donc, relève des textes là où vous relevez des phénomènes musicaux et donc vocaux. Pour ce qui est des jeux de gorge, vous avez créé un vocabulaire de description en faisant l'opposition
2: oui.
1: entre ce qui est voisé et ce qui n'est pas voisé, entre ce qui est inspiré et ce qui est expiré.
2: C'est ça. Alors il y a des sons expirés ou inspirés ou bien avec la bouche fermée. En expirant, mais avec la bouche fermée, ou inspiré avec la bouche fermée, ce qui fait qu'on a quatre types de sons. Donc, c'était les quatre traits musicaux ou sonores qui nous avaient le plus frappé dans nos investigations, dans nos recherches. Et j'ai fait faire un certain nombre de transcriptions en utilisant ces quatre. D'abord, les membres de mon équipe de recherche ont fini par élaborer, si vous voulez, cette distinction et des modes de représentation. On a inventé un système de transcription, et à partir de ces transcriptions, eh bien, on a pu en faire l'analyse, et ce sont certaines de ces analyses que vous trouvez en ligne dans le bouquin dont nous parlons.
1: Et on retrouve le lien sur le site de metaclassique.com pour pouvoir s'y rendre facilement. Ce qui veut bien dire qu'être ethnomusicologue, c'est aussi produire des ressources, produire des représentations. Vous avez été jusqu'à commander à un sculpteur une représentation d'un rituel de danse de tambour.
2: L'ethnomusicologue intervient sur le terrain pour essayer d'obtenir des informations ou des documents de la part des autochtones. Alors, je me suis toujours beaucoup intéressé, et ceci est très présent dans le livre dont nous parlons, je me suis beaucoup intéressé à la représentation des actions musicales dans l'art plastique inuit, c'est-à-dire dans les sculptures et dans les estampes. Donc j'en avais fait une collection personnelle pour agrémenter mon bureau à l'université. Et sur le terrain, à un moment donné, je m'étais fait raconter, comme je l'ai fait tout à l'heure avec vous, comment se déroulait une compétition de danse, de chant et de danse à tambour, avec l'enseignement aux femmes et les femmes qui chantent en même temps que le danseur. Et j'ai demandé à un sculpteur d'Iqaluit s'il pouvait m'en faire une représentation. De me faire, et il m'a fabriqué une sorte de maquette dans laquelle on voit les contours d'un igloo et les femmes qui sont assises contre les parois de l'igloo et puis le danseur au centre de l'igloo. Donc j'ai provoqué en quelque sorte la représentation dans l'art inuit d'un phénomène musical. Ça, j'en suis très fier parce que c'était la première fois que la danse à tambour comme telle était représentée par un sculpteur. Enfin, on a énormément de sculptures de danseurs à tambour. Mais là, ce dont on avait la représentation, c'était le contexte avec les femmes autour de l'igloo qui chantaient les musiques du danseur qui était là. Alors, j'en suis très fier parce que j'ai depuis, vu l'âge qui est le mien maintenant, j'ai donné ma collection d'art inuit qu'il y avait chez moi, je les ai donnés au musée de Montréal. Ce qui fait qu'un jour, je voulais étendre l'audience de l'art inuit et en particulier de la représentation de la musique chez les Inuits, les mettre dans un lieu où il y a énormément de gens qui vont dans l'avenir pouvoir les voir. Et j'ajouterai une chose, c'est que j'ai commencé ce processus de faire connaître la représentation plastique de la musique inuite. J'ai commencé par une exposition qui m'a été commandée par le Musée des Beaux-Arts, où ma collection de représentations musicales dans l'art inuit a fait l'objet d'une exposition. Et ça a été vu par énormément de gens. C'est une expo qui a duré un an et demi, et il y a eu 47 000 visiteurs quand même.
1: Et dans cette collection, il y a aussi des masques.
2: Ah, oui, disons que j'avais eu la chance auprès de Kuman Gapik, ce chanteur qui avait été chaman et dont on a parlé tout à l'heure, qu'on a entendu tout à l'heure. Et il m'avait décrit une sorte de jeu un peu coquin, disons, entre un homme et une femme qui portait des masques dans l'exécution de ce jeu. Donc les masques ne sont pas quelque chose de très très répandu dans l'Arctique, alors qu'ils le sont beaucoup chez les Indiens. Mais j'avais eu la chance, il m'en a parlé, et je lui ai fait faire ces masques. Là encore, je suis intervenu pour lui faire faire, et je les ai rapportés, et ils sont inclus maintenant dans la collection que j'ai donnée au Musée des Beaux-Arts de Montréal.
1: Alors, est-ce que ces masques sont portés dans un cadre plutôt rituel ou plutôt festif ?
2: Eh bien, c'était dans le cadre d'un jeu.
1: D'un jeu,
2: ce qu'on appelle le jeu d'échange des femmes, le Tivayork.
1: Le Tivayork, ça c'est...
2: Oui, lequel, et alors, par-dessus le marché, j'ai eu non seulement les masques en question, mais Kuman Gapik m'a chanté le chant qui accompagne le Tivayork. Tivayork, Tivayork, Tilalin, Tintam, celui-là, je m'en souviens. Il était très simple.
1: mais pourquoi on s'échange les conjoints ? C'est pour les mêmes raisons qu'en Occident ? c'est pas de l'échangisme quand même. Un peu quand même.
2: Là, il faudrait très très. Il y a toute une ethnographie dans la littérature spécialisée
1: que vous n'avez pas faite pour distinguer les chants de séduction masquée.
2: Disons que je cite les Hassan Baleksi que j'ai cité tout à l'heure est quelqu'un qui a écrit dans son livre sur les Inuits Netsilik qui a écrit la façon dont les jeux d'échange de femmes se produisent. Alors là, c'est très très compliqué au point de vue ethnographique.
1: Oui,
2: parce qu'il va y avoir des différences selon les liens de parenté entre les gens, en fait, etc.
1: Mais ça pose, au-delà de l'anecdote, quand même un problème de délicatesse épistémologique, on peut dire, à savoir qu'un chant ne correspond pas tant que ça à un jeu.
2: Pas seulement.
1: On ne peut pas reconnaître le jeu qui est pratiqué à l'oreille.
2: Tivayork, on sait que c'est le jeu qui accompagnait le jeu d'échange des femmes, oui.
1: Oui, mais par exemple, les jeux de cache-cache.
2: Ben, c'est relié à l'exécution d'un jeu de cache-cache.
1: Ah oui, alors on va écouter un extrait d'un chant qui sert au cache-cache.

0: C'est vous, Jean-Jacques Natier, qui en 1977 avait fait cet enregistrement à Igloo Leak de ce chant qui sert à un jeu de cache-cache, alors qu'à l'oreille, on pourrait avoir l'impression d'une incantation. Si bien que la frontière entre rituel et jeu n'est pas si nette du point de vue de son expression musicale.
1: C'est-à-dire, ce qui se passe, c'est qu'il y a des traits musicaux communs aussi bien à un chant d'incantation qu'à un chant qui s'adresse aux esprits, qu'à un chant qui est joué dans un contexte ludique. Et c'est effectivement en faisant l'investigation sur le terrain de savoir dans quel contexte tel chant était joué qu'on peut faire ces différences entre le chant de cache-cache et les chants rituels ou les chants pour essayer d'attirer les esprits pour nous aider. Oui.
0: Pour nous aider notamment à la chasse, 70% des chants sont consacrés effectivement à ce que la chasse puisse bien se passer.
1: Oui, ce qui se prouve que le lien entre les chants de danse à tambour et le chamanisme est très très étroit et très répandu.
0: Ce qui prouve aussi que la préoccupation de trouver à manger est très...
1: C'est fondamental.
0: Au cœur
1: elle est au cœur de la vie des Inuits, c'est-à-dire dans un environnement hostile comme ça, ce qu'il faut, c'est être capable d'attirer et d'attraper les animaux. Oui.
0: Ce qui fait dire d'ailleurs à Anne Chienoup Riordan, qui est spécialiste des Inuits de l'Alaska, qu'il ne faut pas laisser courir quand même l'idée que la quête du gibier domine leur existence jusqu'à ce que s'ensuive une idéologie de la subsistance, comme s'il n'y aurait que ça dans la vie des Inuits. Quoi.
1: Oui, mais c'est quand même très très très important.
0: Ouais. Mais c'est ça qui est toujours très mêlé, c'est-à-dire que on chante aussi bien pour le rituel que pour le jeu, si bien que à l'intérieur du jeu, il n'y a pas que du jeu.
1: Oui, mais par exemple, dans le cas des chants de gorge, dont on n'a pas beaucoup parlé encore jusqu'à présent, mais les chants de gorge, d'ailleurs au début nous les appelions, il y a un problème de vocabulaire là, je vais l'expliquer maintenant. On a dit qu'il y avait deux grands genres musicaux chez les Inuits, il y a la danse à tambour et les chants de gorge. Je devrais préciser que dans le début de nos recherches dans les années 70, ces chants de gorge, nous les appelions « jeux de gorge » parce qu'ils nous apparaissaient essentiellement comme dans un contexte ludique de compétition entre deux femmes. Une femme commence avec une syllabe avec les caractéristiques sonores dont on a parlé tout à l'heure, le voisé, non voisé, l'expiration, l'inspiration. Et puis la deuxième femme se branche sur ce que vient de faire sa copine, mais avec un décalage un petit peu comme dans un canon de ce que nous connaissons, dans Frère Jacques par exemple, où la deuxième phrase, elle est greffée sur la première, mais avec un décalage. Et la première des femmes qui n'est plus en phase avec sa copine, au point de vue rythmique, qui dérape, elle a perdu le jeu. Alors, ce qui se passait, c'est que les femmes... La femme qui avait dérapé était exclue du jeu, et dans certaines régions, on faisait ces compétitions sous forme de match, en quelque sorte, entre des équipes. D'un côté, les femmes qui viennent de telle région particulière et les femmes d'une autre région. Et alors, avec cette alternance entre à chaque fois, les femmes qui s'affrontaient venaient donc de deux régions différentes. Et au fur et à mesure, les femmes étaient exclues, en quelque sorte, lorsque l'une d'elles avait perdu. Donc, il y a effectivement une dimension ludique, mais l'interrogation que nous avions à l'instant, c'est de savoir si cette dimension ludique, elle était nettement tranchée par rapport au côté rituel. Or, elle ne l'est pas, c'est-à-dire qu'on a su, à force d'investigation, et en particulier de témoignages qui venaient d'explorateurs au XIXe siècle, on a mis en évidence que les chants de gorge étaient utilisés pour influencer les esprits à distance, c'est-à-dire c'était un jeu, mais en même temps, il fallait que les sons utilisés dans les jeux de gorge aient une influence sur les esprits pour que... et donc, si vous voulez, les femmes participaient à une bonne chasse en influençant sur les esprits tout en s'amusant. Donc les choses n'étaient pas antinomiques,
0: et séparées, au contraire,
1: n'étaient pas séparées.
0: Alors, vous faites quand même une distinction entre les jeux narratifs et les jeux par juxtaposition.
1: Ah, ça, c'est une des...
0: Parce que, évidemment, ça, c'est une distinction formelle.
1: C'est-à-dire, ouais. Voilà, comme il y a... tout ceci constitue des corpus extrêmement complexes et riches. Et là, vous faites allusion à un passage du bouquin dans lequel je rentre dans le détail des types de chants de gorge, des types de jeux de gorge qui sont faits. Alors, effectivement, c'est très intéressant que vous parliez de distinction ou d'aspect formel, parce que, comme je vous disais, nous, dans les années 70, on parlait de jeux de gorge, pour les raisons que j'ai expliquées, mais... Il faut voir que les jeux de gorge en question, quand ils ont été en quelque sorte réappropriés par les nouvelles générations de jeunes femmes inuites, et ils sont exécutés, par exemple, dans des concerts, dans des soirées où on fait de la musique inuite, et à ce moment-là, c'est beaucoup moins dans le contexte de jeux de gorge que de chants de gorge. Et c'est le terme qui est utilisé aujourd'hui, et là je parle vraiment d'aujourd'hui, par les chanteuses ou les femmes inuites, c'est le terme de chant de gorge. Et il y a évidemment une influence de la musique occidentale, qui fait qu'on parle de chant et qu'on ne parle plus de jeu. Voilà. Mm-hmm.

0: Il y a une notion de virtuosité dans ce qu'on entend là, et cette virtuosité elle-même a une espèce de fonction, c'est-à-dire plus on est virtuose, plus on attend de l'efficacité de ce chant.
1: L'efficacité, je ne dirais pas, je dirais qu'il faut gagner, puisque c'est une compétition entre femmes, il faut gagner mais avec du mérite. Et si on gagne avec des syllabes qui sont très très faciles à exécuter, à prononcer, on gagne mais sans mérite.
0: Ah oui.
1: Donc c'est ce qui explique que dans le déroulement d'un jeu, il va y avoir des moments où une des femmes va décider de changer de motif, de façon abrupte, et il faut que l'autre suive tout de suite. Et si elle enchaîne avec un motif qui est difficile à exécuter, eh bien, à ce moment-là, sa partenaire risque de se casser la figure et le jeu va se terminer à ce moment-là.
0: On a dit donc que la séparation entre danse de tambour et chant de gorge, du point de vue de la fonction sociale, n'est pas si importante que ça, sauf que c'est les hommes qui font...
1: Non, mais dans les deux cas, c'est ça. Dans les deux cas, il y a compétition entre les danseurs des chants de danse à tambour et compétition entre les femmes. De ce point de vue-là, oui, il y a une dichotomie entre... Enfin, disons que les danses à tambour sont davantage un genre masculin et les chants, les jeux et les chants de gorge sont davantage un genre féminin. Et on a eu quelques rares enregistrements de petits garçons qui sont capables de faire du chant de gorge, qui l'ont appris avec leur mère. Mais ce qui se passe, on a pu observer qu'ils cessaient de faire du chant de gorge lorsque ils accompagnaient leur père à la chasse. Et à ce moment-là, ils ne faisaient plus ils cessaient de faire le chant de gorge. C'est pour ça que le chant de gorge reste essentiellement un genre féminin.
0: Mais parce que les enfants sont toujours dans une position ambiguë, au sens où soit ils imitent les adultes quasi pour s'en moquer, soit ils les imitent en fait aussi pour apprendre. Oui. Si bien que moquerie et apprentissage sembleraient un peu les deux faces de la même pièce.
1: Tout à fait, oui.
0: Et parce que la moquerie est très importante. On a des chants de moquerie, il y a même une histoire de bâton. De bâtons qu'on se redonne, c'est à toi de te moquer de l'autre.
1: Je crois.
0: Ah, c'est au Groenland.
1: Je crois que c'est dans une région particulière. Là, je ne saurais plus m'en souvenir.
0: Parce que, évidemment, enfin, c'est toujours le soupçon qui pèse sur l'ethnomusicologue occidental, c'est de se demander à chaque fois si les rituels ne sont pas plus esthétiques pour vous que pour eux. C'est-à-dire que pour vous, ça prend une valeur musicale, d'ailleurs on parle de virtuosité, alors que pour eux, c'est peut-être d'abord du rituel avant que d'être de la musique.
1: C'est du rituel, mais il y a dans les, comme dans toutes les musiques de tradition orale d'ailleurs, il y a l'appréciation que nous appellerions esthétique ou une appréciation qu'on ferait sur la base de la virtuosité des interprètes, c'est quelque chose qui existe pour les Inuits. Je disais tout à l'heure après à propos des chants de gorge qu'il fallait gagner dans les jeux de gorge, mais avec du mérite. Lorsqu'il y a les compétitions au niveau des chants de danse à tambour, il faut que ces chants soient, il faut que là aussi que ces chants aient une qualité. Alors il y a des critères. Un des éléments du succès, par exemple, de l'importance d'un chant de danse à tambour, c'est qu'il faut qu'il dure longtemps. Et c'est marrant, on a des critères qui sont les mêmes pour la danse à tambour et pour le chant de gorge. C'est-à-dire, il faut être capable de faire les performances de chacun de ces genres aussi longtemps que possible. Dans le cas des femmes qui font le jeu de gorge, elles s'essoufflent et puis elles sont obligées de s'arrêter. Mais si elles sont très bonnes l'une et l'autre, ça peut durer très très très longtemps. Et à ce moment-là, celle qui se casse la figure, elle a perdu et sa copine, elle a gagné, mais avec du mérite. Même chose dans les danses à tambour. Et c'est pour ça qu'il faut que les textes... Il y a un élément important. Lorsque j'ai enregistré les chants de danse à tambour, un jour, il y a mon informateur qui me demande d'arrêter. Et alors, je demande pourquoi est-ce qu'il veut s'arrêter. Il me dit, il faut que j'aille chercher mon carnet. Alors, de quoi s'agissait-il? Il voulait aller chercher son carnet pour pouvoir être capable de me chanter le texte complet d'un chant de danse. Et là, il pensait qu'il avait l'impression qu'il n'allait plus se souvenir du texte. Et c'est comme ça qu'en discutant après avec lui, j'ai compris que composer un chant qui dure le plus longtemps possible était un élément essentiel du point de vue de l'évaluation de ce danseur lorsqu'il va faire, dans le contexte des compétitions, lorsqu'il va faire l'exécution des chants. Donc il faut l'avoir composé pour qu'il puisse durer le plus longtemps possible, parce que c'est un des éléments de l'appréciation de la danse à tambour. Pourquoi d'ailleurs ? Parce que, je vous l'ai dit, les femmes de la communauté qui vont chanter ces chants de danse à tambour, mais l'élément physique important, le danseur à tambour, il fait pivoter son poignet gauche en tenant le tambour qui fait presque 1 mètre de diamètre, hein, qui est très très lourd, et il le frappe, on entendait les battues du tambour, qui va frapper chacun des côtés du cadre de manière régulière, mais tout ceci est extrêmement fatigant. Donc la force, en quelque sorte, que l'on manifeste en faisant les chants, en faisant les danses à tambour, elle est tout à fait considérable.
0: Très musicologiquement, on a compté que 70% de ces musiques dépassent un nombre de pulsations par minute de 100. Ouais. Mais on n'a jamais envisagé apparemment que ça pouvait avoir une fonction de climatisation, parce que ça doit réchauffer.
1: Une fonction de...
0: De climatisation, c'est-à-dire de se réchauffer, quoi, en chantant. Est-ce que c'est aussi pour se réchauffer qu'on chante ? Parce qu'il fait froid, donc... On peut se poser la question.
1: Est-ce que je le dis, ça ?
0: Non, justement. Ça m'étonne que vous ne le disiez pas. Que personne ne le dise, parce que sinon vous l'auriez peut-être reporté.
1: Non. Non, c'est vraiment l'endurance qui est le trait important. Est-ce que c'est pour se réchauffer ? Il me semble que je l'avais entendu dire à propos des jeux de gorge, mais je ne le... effectivement, je n'en parle pas dans le bouquin.
0: Ouais,
1: parce
0: vous n'avez
1: pas trouvé certainement, certainement que dans les entrevues qu'on a faites, ça n'apparaissait pas comme un critère dominant. Je ne sais pas, ça je ne sais plus.
0: Dans les années 1880, il y a Franz Boas qui fait le déplacement. Alors lui, il est physicien d'origine, il devient anthropologue, et avant de devenir linguiste, il fait ce détour par les Inuits. Alors lui, il parle encore des Esquimaux à l'époque.
1: Ah oui,
0: et il dit « la poésie et la musique sont de loin les formes d'art les plus importantes ». Donc il voit ces pratiques comme tout à fait centrales dans leur vie.
1: Il a été le premier des anthropologues, il a écrit ce livre qui s'appelle « The Central Eskimo ».
0: 1888.
1: C'est ça, qui est l'ouvrage fondateur, en quelque sorte, de l'esquimologie, ouais. on pourrait dire. Entre autres mérites, il a celui d'avoir dans son livre, Central Eskimo, où on trouve des transcriptions musicales qu'il a faites, et d'avoir donné, conscient, comme vous venez de le dire, conscient de l'importance que représentaient les danses et les chants dans la culture inuite, il y a accordé une place vraiment très très considérable dans son récit ethnographique de ce que sont les Esquimaux du centre, de ce qu'on appelait à l'époque les Esquimaux du centre.
0: À la parution de votre livre en 2022, on fêtait les 45 ans de la création du cercle circumpolaire inuit. Ça veut dire qu'au moment même, 77, où vous avez vous-même commencé à faire ces travaux, c'est le moment aussi où les Inuits ont demandé la parole, tout simplement, sur ce qui les concerne.
1: Oui,
0: comment ça se passe, ça, quand on fait de l'ethnomusicologie sur les Inuits à la fin du XXe siècle ? Le livre est préfacé par Lisa Kiloupi-Koperkwaluk.
1: Oui.
0: Comment on donne la parole aux Inuits sur en fait ce qui leur appartient ?
1: C'est-à-dire que dans le bouquin, je crois que je suis tout à fait scrupuleux, d'une part de donner la liste de tous les informateurs, aussi bien les miens que ceux des membres de mon équipe de recherche, que ceux des autres ethnomusicologues ou des autres anthropologues qui ont parlé de musique. Il y a 2 ou 3 pages, si je me souviens bien, de noms des gens qui nous ont donné les informations. Et vous venez de citer le nom de la préfacière du bouquin. Cette femme a une importance très grande dans la culture inuite, puisqu'elle était jusqu'à une date récente, je crois, la présidente d'un cercle culturel de l'Arctique. Et j'ai travaillé, justement, j'ai cité tout à l'heure l'exposition que j'ai préparée pour le Musée des Beaux-Arts de Montréal sur l'illustration, la présentation de la musique des Inuits dans les estampes et dans les sculptures. Elle faisait partie du comité qui a a géré en quelque sorte mon travail de commissaire de cette exposition. Et on a vraiment sympathisé très fortement, puisqu'on se voyait presque une fois par semaine pour préparer pendant plusieurs mois cette exposition. Disons que j'ai écrit ce livre parallèlement à la préparation de cette exposition. Ça, c'est assez important. Et elle a vu, je lui dis, est-ce que vous accepteriez. Elle est trilingue, français, anglais et inuktitut. Elle a dit, est-ce que vous accepteriez de lire, de relire mon livre. Donc ça, c'était... Et comme c'est quelqu'un qui a une connaissance de sa culture très, très, très vaste, elle était à même de couvrir l'ensemble des points que j'abordais, aussi bien géopolitique que le chamanisme, que les structures musicales. Tout ça, elle a eu une connaissance. Et elle a vraiment... Donc comment est-ce que... j'ai en quelque sorte tenu compte du point de vue des Inuits, je dirais par le biais d'une femme qui avait une connaissance de sa propre culture et très très, très grande et qui a été capable, il y a plusieurs fois, elle m'a dit « ici vous vous trompez ». Alors qui m'a fait corriger des points, me disant « ah mais oui, ça ne va pas ». Et puis on discutait ensemble, disant « bon, si je le formule comme ça, seriez-vous d'accord ?» Donc peut-être que j'aurais eu d'autres réactions si j'avais utilisé une autre interlocutrice, mais elle était vraiment une interlocutrice privilégiée.
0: Quelle musique les Inuits écoutent aujourd'hui? Alors, ce n'est pas l'objet de votre livre, hein, ce n'est pas un objet de votre enquête, mais c'est quand même un point de curiosité. Ils ont la radio.
1: Ils ont la radio depuis assez longtemps. Disons qu'ils sont très, très au courant. Ils entendent et ils pratiquent beaucoup de musique pop, de rap, les musiques dites de variété qui font partie de la culture musicale contemporaine, et en particulier, bien sûr, les jeunes générations, ce qui fait que dans un concert de musique inuit, aujourd'hui, on a les deux. On va avoir des jeunes femmes qui vont faire du chant de gorge, mais qui vont immédiatement après enchaîner avec de la musique rock. Ils ne vivent plus la chose sous l'angle d'une dichotomie.
0: On a même ce qu'on appelle l'ethnopop.
1: Ah oui, l'ethnopop, c'était effectivement des types de chants traditionnels, mais dans lesquels sont insufflés des traits de ce que du rock, ouais, ou du rap.
0: Je vous propose de nous quitter avec du punk inuit, à savoir Tania Tagab, qui fait...
1: qui est la plus connue, hein, ouais, qui est la chanteuse inuite la plus connue et qui fait aussi bien du chant traditionnel que du chant que du rock ou du rap, ou un mélange des deux.
0: Oui. Merci beaucoup, Jean-Jacques Nattier.
1: Merci à vous de votre invitation.

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0: Bonjour, c'est mamie. Si on n'a pas se parler ce soir, on se parlera un autre jour. Demain, peut-être, tu me diras ma bibi.
1: Lieu, une maison dans l'Ain. Thème, les choix.

0: Il était une fois, dans l'épisode 4, une maison dans un petit village de l'Ain, entourée de champs gelés par les températures du mois de janvier. Cette maison abrite Poussinette, Kaël, Néo, Minette, Cosette et Groslard. Six chats qu'une jeune Océane garde pendant 3 mois. Océane aime la forêt, le chocolat et les questions. Elle s'en pose tellement qu'elle s'en donne mal à la tête. Pendant 2 semaines, je suis avec elle dans cette grande maison. Elle essaiera cette fois-ci de répondre à mes questions. Cet épisode se passe dans l'Ain, le premier département de France que je ne connais pas du tout.
1: Voyageurs, vous souhaite une agréable journée.
2: Ah mais c'est à tout brûler ici en fait.
3: Non, c'est l'hiver la douce.
2: On dirait que c'est tout brûlé.
3: Ah non, c'est juste l'hiver.
0: Vraiment pas.
2: Et puis il y a de l'eau, il y a un petit fleuve. Donc
3: c'est l'Ain.
2: Ah bah oui.
3: Je sais pas si c'est un petit fleuve que ça.
0: Pour ne rien vous cacher, on enregistre tout.
2: Là ça enregistre.
3: Oh, il y a un âne.
4: Je sais pas. Là si je parle là, c'est trop fort.
5: Oh waouh.
4: Wow. Ouais. Je parle comme ça là.
0: Vraiment tout.
4: Coucou Juliette, t'es partie prendre ta douche. Je sais pas trop en fait, j'ai envie de dire des trucs, mais je sais jamais trop. Putain, t'as déjà fini ta douche, j'ai pas eu le temps de parler. Ah mais c'est parce que les micros ils sont vers le bas. Ah, c'est peut-être mieux là. Bon, ma merde, j'avais grave une idée, je croyais que c'était super cool, mais en fait, pas du tout. Je sais toujours pas si tu m'entends bien, ça se trouve j'ai parlé et tout, mais... Il y avait une phrase que je trouvais belle, c'était « Comment croire que cette myriade de choix n'est pas aussi guidée par un regard personnel ?» que j'avais vu dans le livre « Résister ».
3: En fait, c'est tellement vaste à la fois.
0: Oui. Première étape, choisir le thème de l'épisode.
2: Plein de possibilités et tu veux tout faire, quoi.
3: Après, en fait, ne serait-ce que le thème de choisir, je trouve ça assez cool.
2: Ouais.
3: Parce que... Parce que là, j'essaie de faire un choix dans ma tête et de faire une sélection, j'arrive pas. Et du coup, je trouve ça chouette de cette notion de choix. De pourquoi est-ce que je choisirais l'Ain ou l'autre, alors que finalement, il y a déjà un thème qui s'appelle choisir. C'est pas du tout dans ce que t'avais mis dans la liste.
2: Non, mais du coup, c'est bien. Parce que moi, j'avais mis des trucs en fait qu'on avait déjà abordés et des thèmes qui me font penser à toi. Mais c'est bien de voir ailleurs en fait.
3: Moi, ça me tente.
0: Maintenant, notre petite routine s'installe. Des balades, encore des balades. Toujours des balades. Et l'interview peut commencer.
3: Pour moi, choisir, c'est plutôt choisir des directions. C'est comme si devant toi, t'avais plein de directions et tu devais choisir une direction. Je sais pas si c'est clair. En fait, moi, j'ai l'image d'un petit bonhomme. C'est-à-dire c'est moi ou n'importe qui. Et après, il y a plein de chemins, comme si t'étais en forêt. Et du coup, là, tu dois faire des choix. En fait, il y a ça aussi dans la dimension de choix, dans la définition du choix, il y a aussi la notion de résultat, vers quoi tu vas. C'est pas juste l'action de choisir, c'est aussi aller vers quelque chose.
6: Bonjour. Je suis toute gênée. Juliette sort son appareil photo. Elle l'allume. Bzzzt. Elle a les arbres devant elle, elle a failli glisser. Mais elle rebondit, tel un chamois.
3: Je pense que le choix, c'est une chance en vrai. Parce qu'il y a plein de gens qui n'ont pas le choix. Avoir le choix, c'est avoir la liberté de choisir. Et certes, ça peut être plein de tiraillements, mais je trouve que c'est incroyable. Genre, avoir le choix entre plein de choses, avoir le choix de ce que tu manges, avoir le choix de ce que tu dors, avoir le choix de quelle température tu mets le chauffage, avoir le choix de comment tu veux t'habiller, de quand est-ce que tu veux t'habiller, avoir le choix d'aller travailler ou pas travailler. Non mais en fait il y a plein de choix et ça peut être puissant, c'est sûr, mais c'est une chance, je trouve que c'est incroyable.
6: Oh wow. Ça fait des étoiles là.

0: dans la vie. Trop d'intellectualisation, ça complexifie le choix. Il y a un chat qui vient. Salut la poussinette. Elle a fait le choix de venir me voir. Elle fait des choix.
1: Bonne nuit. Bonne nuit, chérie. Ciao. Ciao. À demain matin.
0: Les seuls mauvais choix qu'on sait, je pense, avant... Bah, pendant qu'on fait le choix, c'est ceux qui vont... Genre, c'est comme vouloir faire du mal intentionnellement. Des fois, il va faire du mal pour se protéger dans un sens, et des fois, il va faire du mal pour la méchanceté, pour l'arrogance, pour prendre la jalousie. Il y a des choses qui motivent le choix qui sont pas forcément éthiques, on va dire, moraux. Du coup, j'ai envie de dire, c'est les seuls choix que tu sais que c'est pas bon de les prendre et que tu le fais intentionnellement, que ça va faire du mal vraiment à quelqu'un. Pour peut-être même pour en tirer quelque chose ou pour rien en tirer, ça change rien. Après, les mauvais choix qui t'impliquent que toi, bah, c'était juste source d'apprentissage de la vie. Genre, je vais pas dire ça te rend plus fort forcément, des fois ça te fracasse un peu. Pas tout embellir, mais... Ça fait des leçons de plus.
2: Hello les cats, salut les lunettes. It's me, it's Oshie. Donc t'es plutôt sur une échelle de la bonne humeur aujourd'hui?
3: Oui.
2: Trop
3: beau, hein. Et toi aussi, on dirait.
2: Ouais,
3: oui, il fait beau.
2: Oui. Je me suis dit, on va pouvoir faire notre belle.
3: Oui.
2: Coucou, coucou, je suis trop bonne humeur. Après, j'ai fait des rêves chelous, mais. Oh, avec des manifestations. Il y a toujours les chats. Au moment où je voulais pas aller à la manifestation, je l'ai perdu vers les chats. Ah, j'ai dû en prendre des décisions. J'étais là. Ah, ouais.
0: Tu sais, c'était quoi ta question?
3: C'était, est-ce qu'il y a un choix que tu as pu regretter? Et pourquoi on regrette, mais ça, tu as.
0: Regretter? Je pense au choix, par exemple, là c'est plus, on va dire, en termes de consommation, par exemple, consommation des fois d'alcool ou autre, où du coup tu peux dépasser une certaine limite, et du coup, soit tu passes pas un bon moment, soit tu dis quelque chose un peu trop de travers, ou tu dis quelque chose que tu voulais pas dire. Ça, c'est des premiers choix qui ont pu créer des petits regrets dans ma vie. Un deuxième, on va dire que ça a été... C'est des situations où j'arrive pas à exprimer ce que j'ai envie. Sur le moment, de ne pas réussir à exprimer ce qu'on veut ou de se réduire ou de se mettre dans une sorte de carapace qui n'est pas la tienne. Ça, du coup, après coup, quand c'est souvent dans des instances de socialisation. Et une fois que tu n'es plus dans ces instances de socialisation, ça crée regret d'avoir camouflé ta personnalité ou tes dires. C'est les deux gros choix quand même, les consommations et les instances sociales qui ont pu créer du regret. Et en choix dur, je dirais... Les comportements familiaux, là, pour le coup. Les mots qu'on peut utiliser, les actes qu'on peut faire. Là, forcément, je pensais, quand j'avais arrêté de parler à ma mère pendant une période, c'était un choix compliqué à faire. Finalement, je le regrette pas. Mais peut-être que je regrette les choses, comment je les ai faites. Mais en même temps, quand je les ai faites à ce moment-là donné, c'était parce que j'ai fait avec que les ressources que j'avais à ce moment-là. Du coup, forcément, la personne que je suis maintenant les aurait fait différemment. Du coup, c'est pas un regret... C'est des petits regrets, mais qui sont juste, on va dire, ok, parce que ça fait partie de la vie, de l'évolution. Mais des fois, il y a des choix qui sont durs, mais pourtant qui sont nécessaires pour toi.
4: Là, c'est tout nouveau pour moi, je suis pas partie par ce coin-là.
5: Ok.
4: C'est la foule des coups, la baby. Petit bandeau.
5: C'est beau.
4: Je fais le tour par là et on voit.
5: Ouais.
4: Tu sors. Il a l'air content de te voir, regarde.
0: Juliette est partie prendre en photo l'âne. Elle est contente. Elle m'a fait un sourire et elle m'a montré son oreille. Je n'ai pas compris pourquoi, mais c'était un peu kawaii. Elle sympathise avec la bête. Elle lui fait des câlins. Elle a un peu peur parce qu'il passe. Il passe sa tête entre les barbelés. Oh. Les petites douceurs du jour. Les choix qui vont te mettre en dehors de ta zone de confort, en fait, ça te permet aussi d'expérimenter plus de choses et d'avoir un nouvel angle de perception de la vie sur des choses que tu n'avais pas expérimentées. Du coup, en expérimentant, ça permet de connaître, d'avoir vécu des choses différentes. Comme là, en fait, le choix de parler.

0: peut-être t'as peut-être l'impression que j'étais que je suis à l'aise et tout. En vrai, là, je suis à l'aise de ouf. Parce que je suis avec toi, on est à la maison et tout. Pour autant, tout à l'heure, j'étais un petit peu en stress. J'ai fait un peu durer le goûter, j'ai fait une petite clope, j'ai mis du temps à m'asseoir, tu vois. Il y a un petit truc, j'ai pas mis du temps à m'asseoir, même. Mais tu sais, c'est genre, c'était un choix qui me faisait plaisir et tout, mais il y a un petit choix intérieur de moi qui était là, oh, tu vas parler comme ça. Hein.
1: Peut-être de l'appréhension aussi.
0: Peut-être de l'appréhension. Du coup, c'est des choses, en effet, grave, l'appréhension, la peur, ça, c'est des choses qui bloquent le choix ou en tout cas qui le freinent. Et du coup, bah, c'est à toi de faire le choix. Est-ce que tu te laisses dominer par la peur, l'appréhension, la frustration, la colère? Ou est-ce que tu vas plutôt vers la découverte, l'exploration, l'essai, l'expérimentation? Même si tu vas tomber, c'est pas grave, tu peux te relever.

0: Un choix que j'attends avec impatience dans ma vie. Un choix qui va faire basculer ma vie, même si je suis bien dedans, mais qui m'attire aussi. Quelque chose qui sort de l'ordinaire. Mais ce que moi j'aime bien le risque, c'est quelque chose qui me plaît.
1: Un peu un dilemme, quoi.
0: Un peu un dilemme. Mais un dilemme où les deux sont cool. Mais je vais finir tiraillée, je t'appellerai à ce moment-là. Je dirais putain, c'est arrivé.
1: Et donc, l'autre partie de la question, c'était... En fait, ça peut être un peu pareil, tu vois, le choix devant lequel tu aimerais être un jour.
0: Oui, finalement, ça peut être un peu pareil. Si, moi, je dirais le choix en vrai d'un engagement à quelqu'un, tu vois, pour celle-ci. C'est marrant, parce que là, c'est une question. Un choix où tu te dis, bah, est-ce que. C'est pas qu'on concrétise, mais est-ce que. On prend le même chemin dans la forêt ensemble, ou pas, tu vois. Genre, des fois, t'as un rond-point dans le chemin, il y a un carrefour avec plein de gens. Et après, des fois, est-ce que bien, on va tous les deux dans ce chemin? Ça fait un peu perdu comme ça! Ça, c'est des vieux méchants loups!
1: C'est un peu bizarre.
0: Je sais pas si tu pourras, mais ce sera compliqué. Prends plus rien de super fort.
1: Mais dehors, je crois qu'il y avait des numéros. 32, 37. Ouais, 34, c'est pas mal.
2: Si demain, je te donne un micro entre les mains. Quelles questions tu aimerais poser aux personnes autour de toi?
0: J'ai envie de poser des questions ouvertes, genre pour vous, c'est quoi le sens de l'existence, tu vois? J'aime trop la notion d'existence. Pour vous, c'est quoi exister, mais c'est super large.
2: Et après, tu sais peut-être à qui tu aimerais les poser ou pas.
0: À tout le monde. Tous les humains. Pour vous, c'est quoi l'existence? Et après, je partirai.
1: La grande fille va à Paris.
0: Ça a enregistré ou t'as pas enregistré? Je repensais juste tout à l'heure au choix et en fait j'ai dit le choix de d'arrêter de parler à ma maman et que c'était un choix dur mais qui était utile. C'était un choix dur mais c'était un choix qui était utile. Mais du coup dans la temporalité je trouve que ça joue un truc. J'avais pas la notion de temporalité mais après j'ai fait le choix de lui reparler et de recréer le lien. Et là, en fait, c'était aussi le choix du bon moment et du coup la notion de temporalité. Parce qu'il y avait besoin de le choix de faire rupture et le choix de faire renouer le lien. Voilà, c'était ça. En fait, des fois, tu dois prendre un peu le chemin de la forêt et après, tu dois rebrousser chemin pour reprendre l'autre chemin qui s'offrait à toi dans la forêt. Pour autant, t'avais besoin d'aller vers le premier chemin dans la forêt et d'après rebrousser chemin pour pouvoir aller vers l'autre chemin. T'as réussi à me suivre, toi, en tout cas?

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mercuriales sont deux points culminants d'un rétrofuturisme désuet. L'un fait de béton et d'acier.

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3: Cocorico. Un rayon de soleil passe à travers les coucous. Dans les champs, au bruit des cocorico, les céréales blondissent. Les violettes poussent le vent au fond de l'étang. Le ruisseau entretient la clarté des pétales de magnolia. Un insecte brille, gros comme la feuille de dingo qui hésite sur l'arbre. Le cerisier caresse le ton. Les gentils fantômes entrent par la fenêtre.
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6: Les Inuits chantent et dansent dans le cadre de rituels pour invoquer les esprits, pour que la chasse soit fructueuse, mais leurs chants et danses peuvent aussi intervenir dans des contextes festifs pour le divertissement. Des explorateurs ont fait des transcriptions de leurs chants dès le XVIIIe siècle, mais la description musicale d'un chant inuit ne peut être précise que si elle arrive à quelques précisions aussi sur le contexte. Une pratique peut renvoyer à une manière de chanter qui peut elle-même recouvrir des pratiques différentes, à moins que le chant ne vienne pour les Inuits même faire une liaison entre des temps pourtant distincts, entre rituels et jeux, entre incantations et occupations. Bref, on ne peut pas faire de l'ethnomusicologie sans faire de l'ethnologie tout court, quand bien même ce n'est rien que pour continuer à faire de la musicologie que certains viennent à s'intéresser aux musiques de tradition orale. Tel est le cas de Jean-Jacques Nattier, auteur de la Somme, la musique qui vient du froid, aux presses de l'Université de Montréal. C'est bien en spécialiste de Wagner autant que de Boulez, et pour avoir appliqué les méthodes de la sémiologie à la musique qu'il en est arrivé il y a une cinquantaine d'années à s'intéresser à la musique des Inuits du point de vue de ses formes et de ses structures, en passant par ses contextes de production et pour ce faire par l'histoire des enquêtes dont ses chants ont pu être l'objet. C'était Wilhelm Kutz qui imitait Tuzona, un chaman du début du 20e siècle, qui lui-même ventriloque un esprit. On va en parler dans un instant avec Jean-Jacques Nattier. Bonjour.
7: Bonjour, David.
6: On va évoquer tout le travail que vous avez pu mener depuis 1976 sur la musique des Inuits. Votre porte d'entrée dans cette histoire est d'abord celle d'un musicologue qui avait travaillé sur la musique écrite occidentale et s'est mis sur à travailler sur la musique orale.
2: Voilà, ce qui s'est passé, c'est que quand je suis entré comme professeur et chercheur à la faculté de musique de l'Université de Montréal, mon objectif était aussi bien dans mon centre d'enseignement que dans mes publications d'appliquer les théories analytiques et les théories musicologiques que j'avais en tête et que je voulais proposer aussi bien aux musiques occidentales que nous connaissons qu'aux musiques de tradition orale. Parce que j'ai toujours considéré que le travail du musicologue devait porter aussi bien sur les musiques qui nous sont familières que sur celles que l'on rencontre dans des contrées parfois lointaines.
6: Mais quand on est habitué à analyser des partitions de Boulez, on a quand même quelques plis analytiques. Qu'est-ce qu'ils viennent faire sur une danse de tambour telle que celle qu'on vient d'entendre?
2: Alors, ce qui s'est passé, c'est que dès que je suis arrivé à Montréal et que j'avais en tête de me mettre à faire de l'ethnomusicologie, ce que je n'avais jamais fait de ma vie, j'ai fait un peu le tour des collègues, et en particulier des anthropologues, pour essayer de voir s'il y avait un corpus musical qui mérite qu'on s'y attarde. Parce que quand on se lance dans des opérations comme ça, on est mieux d'aimer et de s'intéresser à un corpus que de travailler sur n'importe quoi. Et il se fait qu'il y avait, il est décédé maintenant, il y avait un très grand connaisseur de la culture inuite, le Hassan Baleksi, auquel j'ai rendu visite chez lui à Montréal, et il m'a fait entendre des enregistrements qu'il avait fait des chants de gorge, enfin ce qu'on appelle aujourd'hui des chants de gorge, dans la langue des Inuits, dans l'Inuktitut, on appelle ça un katadzark,
6: oui.
2: Katadzark, et il m'a fait entendre ça et j'ai trouvé ça absolument extraordinaire.
6: Alors, je vous propose de garder les chants de gorge pour la deuxième partie de l'émission parce qu'il y a déjà beaucoup de choses à dire sur les danses rituelles telles que celles que l'on vient d'entendre. On chante dans quel contexte quand on est inuit? D'abord pour des incantations climatiques ou aussi pour attirer la protection des esprits pour que la chasse soit fructueuse, comme je le disais au début de l'émission?
2: C'est un petit peu tout ça. Ce sont des chants qui sont exécutés lors de cérémonies ou de fêtes, peut-être de façon essentielle dans un contexte d'une sorte de match entre des chanteurs de danse à tambour. Lorsqu'on organise une fête dans laquelle ces chants de danse à tambour vont être exécutés, il y a un chanteur-danseur qui se présente avec son tambour au centre de l'igloo. Et il se met à battre sur son tambour, et ça n'est pas lui qui chante, c'est lui qui a composé ses chants, il les a appris à sa femme, et sa femme les a appris à toutes les autres femmes de la communauté. Ce qui fait que lorsque les femmes voient tel danseur, compositeur se présenter au milieu de l'igloo, elles se mettent à chanter un de ses chants. Alors, il l'exécute. La donnée importante de cette compétition, car c'est une compétition avec ses autres copains, il faut qu'il danse, le plus longtemps possible. Et lorsqu'il a terminé, il est remplacé au centre de l'igloo par un autre Inuk qui a appris lui aussi ses chants à son épouse, qui les a appris aux autres femmes de la communauté, et là les femmes se mettent à chanter en même temps que lui bat le tambour. Donc il y a une espèce de division du travail entre lui qui est compositeur, lui qui bat le tambour, sa femme qui a appris, qui est en quelque sorte la mémoire des chants de son mari, et les femmes qui les ont appris de sa femme et qui les chantent à leur tour.
6: Mais vous dites que certaines femmes sont compositrices aussi.
2: Ah oui, mais elles sont nettement minoritaires. Disons que c'est signalé dans le bouquin qu'il y a des femmes qui ont la compétence, mais c'est surtout des chants d'hommes parce qu'ils les composent en général pendant qu'il est parti à la chasse.
6: Il faut qu'on fasse un petit point de vocabulaire. Vous avez dit Inuk, moi j'ai dit Inuit. Est-ce qu'on parle bien de la même chose?
2: Absolument.
6: Oui.
2: Le mot au singulier, c'est Inuk.
6: Oui.
2: Et au pluriel, c'est Inuit. Voilà.
6: D'accord, Inuit étant le pluriel. On ne dit pas Eskimo, on ne dit
2: On ne dit plus Eskimo parce qu'il y a eu une certaine période dans les années 70 où les Inuits se sont un petit peu rebellés contre ce mot Eskimo, qui, selon certains, était un mot péjoratif inventé par les Indiens pour les désigner comme des mangeurs de viande crue.
6: Ah oui, donc ils le ressentaient comme un stigmate.
2: Voilà, exactement. Donc, ils ont... Et le mot Inuit est celui qui existait pour les désigner comme ethnie à l'intérieur de leur langage, à l'intérieur de l'Inuktitut, qui est leur langage. Et c'est vraiment quelque chose qui s'est implanté. Il n'y a absolument plus personne au Canada qui parle d'Eskimo. Ça fait très longtemps qu'on ne voit plus le mot ni à la télé, ni à la radio, ni dans les journaux.
6: Vous, vous avez été à Igloolik, ça se trouve à 69 degrés nord. Il se trouve que c'est plus proche de Paris que Montréal. J'ai regardé, c'est à 4800 kilomètres de là où nous enregistrons, alors que Montréal est à 5500. Il se trouve que donc c'est le nord-est du Canada, c'est le Canada.
2: Oui.
6: Et là, c'est un village de 2000 habitants.
2: À peu près, oui.
6: Et quand vous assistez à des rituels, c'est en fait à des reconstitutions.
2: C'est-à-dire, oui, les rituels comme tels, les compétitions comme telles n'existent plus, mais les chants sont restés dans les mémoires et des compositeurs et des femmes auxquelles les chants ont été appris.
6: Oui. Donc, il y a un empilement des voix, parce que là, ce qu'on a entendu en ouvrant l'émission, c'était Wilhelm Kutz qui imitait Tuzoma, qui lui-même est un chaman ventriloquant un esprit.
2: Ah oui, oui, absolument. Oui, oui.
6: Donc on a trois voix en même temps.
2: C'est ça.
6: En quelque sorte. Vous ouvrez l'ouvrage par une phrase de Bernard Saladin d'Anglure qui porte la conscience du caractère exceptionnellement nodal du chamanisme dans ces sociétés-là.
2: Oui, c'est ça. C'est qu'il y a eu des discussions, disons, entre les spécialistes, entre les ethnomusicologues, pour savoir s'il y avait un lien entre les danses à tambour et un genre dont on parlera tout à l'heure, c'est-à-dire les chants de gorge, pour savoir s'il y avait un lien entre ces chants, ces pièces musicales, au fond, et le chamanisme. Et j'ai utilisé cette formule de Saladin d'Anglure parce que, d'abord, il est une notoriété remarquable dans le domaine du chamanisme inuit. Il a écrit un livre que, d'ailleurs, Lévi-Strauss a préfacé, qui était publié chez Gallimard. Et je la trouvais très pertinente parce qu'il insistait, il disait, oui, la musique a un lien avec le chamanisme. Et par chamanisme, ici, il faut entendre, comme vous le disiez en début d'émission, il faut entendre le fait qu'on va chanter ces chants pour séduire les esprits et les convaincre d'être du côté des chasseurs, c'est-à-dire de favoriser la chasse.
6: Alors, on n'a pas d'enregistrement de chamans, alors que ce sont les chamans qui chantent. Donc, on a des chanteurs qui reprennent des chants hérités de chamans, non ?
2: Non, dans la collection, puisque le livre qui sert de point de départ à notre entretien est en même temps une anthologie, on peut dire, des chants inuits, puisqu'on peut aller
6: sur les
2: écouter sur le site de l'Université de Montréal et écouter, il y a des renvois aux chants qui ont été sélectionnés. Et disons qu'au moment où j'ai fait mes recherches dans les années 70, il n'y avait plus vraiment de pratique du chamanisme, puisque les religions autochtones avaient été éradiquées par, d'un côté, les catholiques, d'autre part, les protestants, etc. Mais les chants étaient quand même restés dans la mémoire de ceux qui les avaient appris ou même qui les avaient composés. Et il y a, par exemple, un des chanteurs les plus éloquents, on peut dire, dans ces collections de disques, qui s'appelle Kumangapik, qui a été chaman. Donc, comme il n'y avait plus de cérémonie de pratique rituelle chamanique, les enregistrements, par définition, je les ai faits avec lui, dans une maison, en fait, etc. Mais c'était quand même des chants qui étaient d'origine chamanique, simplement qui étaient restés dans la mémoire de celui qui voulait bien me les chanter.
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0: L'un de vos collègues, ethnomusicologue également, Jean-Jacques Nattier, s'appelle Frédéric Laugrand. Il dit que l'ambiguïté entre le chamanisme et la danse à tambour ne peut pas être résolue avec les données actuelles de l'ethnographie. Ça veut un peu dire qu'elle ne pourra jamais être trop résolue, cette question. C'est-à-dire que, comme il y a eu christianisation notamment de l'Alaska, les explorateurs sont venus avec des médicaments, les chamans n'étaient plus les seuls à guérir, ont perdu un petit peu de leur pouvoir.
1: Oui, c'est-à-dire qu'à l'époque du chamanisme, ce sont les chamans qui intervenaient comme des sortes de guérisseurs, en quelque sorte, qui, de par leurs incantations auprès des esprits, étaient censés pouvoir guérir les gens qui étaient malades. Et avec si j'ose dire, un des points positifs de la colonisation, c'est qu'avec les Blancs sont arrivés des médecins, des infirmières, etc., des gens qui ont pris en charge les problèmes de santé avec les techniques de la médecine moderne.
0: Et donc dès la fin du 19e siècle, on faisait déjà ce constat de sortie de l'ère des chamans, en quelque sorte, qui avait été une sorte de constante de tout ce qu'avaient pu relever les missionnaires dès le 18e siècle qui venaient écouter ce qui se passait là.
1: Oui.
0: Alors, quand on a essayé puisque vous n'êtes pas le premier de mettre des catégories musicales sur ce qui se passe dans ces musiques, même si le mot musique n'existe pas
1: Dans énormément de langues, c'est le grand ethnomusicologue français, Gilbert Rouget, qui observait dans son grand article sur l'ethnomusicologie de la Pléiade que le mot musique n'existe pratiquement pas, en tout cas pas dans les langues exo-européennes.
0: Ouais, ouais.
1: N'est-ce pas ? Ce qui ne veut pas dire, et ça c'est un des points de vue épistémologiques que je défends dans mon livre, ce qui ne veut pas dire que nous, en tant que chercheurs blancs ou occidentaux, on n'ait pas le droit d'employer le mot musique pour désigner, de la même façon que le mot religion n'existe pas dans beaucoup de religions, nous savons tous que les religions ça existe.
0: Oui, alors vous êtes très précis là-dessus, c'est-à-dire à chaque fois que vous faites une projection de musicologue occidental, vous dites qu'elle est à votre initiative et que c'est une catégorie que vous apportez.
1: Oui.
0: Et le fait est que les gestes de collecte sont de fait catégorisants, vont de toute façon trancher. On a l'exemple de Ramon Pelinski qui, à la fin des années 70, fait un disque avec des chants d'animaux. Et donc va, ces chants d'animaux, en quelque sorte, les séparer du reste des chants avec lesquels ils cohabitent dans la vraie vie des Inuits.
1: Oui, c'est ça.
0: Il pensait, Ramon Pelinski, la musique des Inuits comme une succession combinatoire, récurrente, d'unités musicales qui sont caractérisées par deux types de comportements musicaux, le mélodique et le récitatif.
1: Oui. Oui, c'est-à-dire, là encore, ce sont des catégories qui lui sont propres,
0: oui.
1: Mais le mélodique, c'est-à-dire on va être capable, avec les bonnes techniques de la transcription pratiquée par les ethnomusicologues, de noter quelles sont les hauteurs de notes que l'on entend, et puis il y a des moments où bien les productions sonores sont effectivement de l'ordre du récitatif, c'est-à-dire qu'elles ne sont plus, on ne peut plus déceler de hauteur précise en passant d'un son à un autre.
0: Oui. Oui. Alors, on sait à quel point un Simra à Rome a pu galérer à noter la rythmique des polyrythmies centrafricaines. Quels ont été vos objets de galère de transcription, Jean-Jacques Nattier ?
1: Disons qu'il faudrait ici introduire le fait que dans ce livre, il est question de deux grands genres musicaux. Jusqu'à présent, on a parlé des chants de danse à tambour,
0: oui,
1: qui sont assez proches d'une certaine façon de ce que nous appelons chant, qu'il s'agisse d'au clair de la lune ou de mélodies.
0: Vous voulez dire que c'est de la musique tonale ?
1: Non, je dis que ce sont des chants avec des hauteurs précises qu'on peut noter et transcrire.
0: Mais qui sont tempérés comme de la musique occidentale ?
1: Tempérés ou quelquefois avec des sons un petit peu plus haut, un petit peu plus bas, ouais, d'un quart de ton ou choses comme ça.
0: Quand même.
1: Mais quand même, c'est ça, par rapport à nos consignes à nous, il peut y avoir des variations, mais quand même on peut les transcrire, on peut les noter. Et s'il y a des différences trop grandes du genre, comme je dis à l'instant, de quart de ton, etc., on va inventer une notation particulière pour rendre compte de cette différence.
0: Ah oui, comme déjà Fétis faisait avec la musique arabe au 19e siècle.
1: Exactement. Ouais. Alors, il y a d'une part les chants de danse à tambour, qui est un genre qui est répandu sur tout l'Arctique de la Russie jusqu'au Groenland, donc ça fait,
0: vous voyez, ça fait d'ouest en est.
1: D'ouest en est, c'est très grand, avec bien entendu des variations dans la manière de les interpréter et dans le style propre à ces chants. Et ça va changer d'une ethnie inuite à une autre. Et par ailleurs, il y a un genre qui est peut-être celui qui a le plus frappé les oreilles occidentales par leur originalité et qui sont ce qu'on appelle aujourd'hui les chants de gorge.
0: Et là, c'est vous qui avez travaillé à la typologisation, on va dire, des types de vocalités que ça induit.
1: Alors c'est ça. Au début des années 70, c'est en entendant les chants de gorge des Inuits chez Hassan Baleksi, ce musicologue bulgare qui me les avait fait entendre, qu'avec des étudiants de ma classe de musicologie à Montréal, je leur ai fait entendre. J'ai dit, écoutez, voilà, je trouve ces chants tellement extraordinaires, ces chants de gorge tellement extraordinaires, que je voudrais constituer une équipe de recherche pour envoyer un certain nombre d'entre nous faire des enregistrements. Donc ça, ça a été, et ça a été à l'origine du disque qui est paru dans les années 70, du disque de l'UNESCO, et qui a vraiment fait connaître le genre au niveau international. Il y a même eu une édition, donc une édition japonaise, il y a eu des différentes éditions qui font que, puis comme le disque a obtenu à l'époque le Grand Prix international du disque, c'est vraiment par l'intermédiaire de notre travail au début des années 70 que ce genre s'est popularisé auprès des mélomanes et des musicologues.
0: En voici un extrait.
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0: Là, c'est un enregistrement que vous faites dans votre bureau à la Faculté de musique à Montréal ou bien sur place
1: Ah non,
0: à
1: Évolute? Les enregistrements, tous les enregistrements, il y a deux types d'enregistrements dans notre livre, accessibles en ligne. Il y a des enregistrements que je suis allé rechercher dans des disques, et puis il y a des enregistrements qui sont ceux que mon équipe de recherche était allée faire sur le terrain, fondamentalement les champs de gorge. Et par la suite, quand moi-même je suis allé dans le nord, je cherchais quelle était la limite nord de l'existence du jeu de gorge. Là, on est en train de faire un peu de géographie.
0: Oui, parce que c'est des phénomènes qui sont locaux, de fait,
1: C'est
0: qui ne couvrent
1: ça.
0: pas l'intégralité
1: Les champs de
0: de...
1: gorge ont été essentiellement chantés dans le nord du Québec, dans ce que l'on appelle le Nunavik aujourd'hui. Et j'ai voulu voir quelle était en quelque sorte la limite nord de l'expansion de ce genre. Et c'est comme ça que je suis allé à Igloolik, dont on parlait tout à l'heure, et à Pond Inlet. Et puis là, je demande à voir à entendre des chants de gorge. Et je n'en trouve pas. Par contre, je trouve le chant de danse à tambour. Et c'est comme ça que moi-même, je me suis mis à étudier les danses à tambour, alors que primitivement, dans mon programme de recherche, ce que je voulais faire, c'était essentiellement travailler sur les chants de gorge.
0: C'est-à-dire que plus on monte vers le nord, moins il y a de champs de gorge.
1: Oui, plus on monte, mais aussi si on va vers l'est ou vers l'ouest, par exemple, il n'y en a pas au Groenland,
0: Oui.
1: il n'y en a pas au centre du Canada, il n'y en a pas en Alaska, avec des petites nuances qu'on pourrait préciser, mais c'est pas la peine de rentrer là-dedans. Et alors, donc, moi, j'étais hébergé et aidé par un père missionnaire qui s'appelait le père Rousselière,
0: Qui était français?
1: qui était un
0: Qui est
1: Français
0: parti évangéliser en fait les
1: Voilà,
0: Inuits, ouais.
1: qui est allé. Mais alors, il avait cette particularité remarquable pour un homme d'Église, c'est que, comme il avait en même temps une formation d'anthropologue, il a écrit un livre remarquable sur les jeux de ficelle pratiqués par les Inuits. Il s'intéressait à des choses qui, éventuellement, allaient contre la religion catholique. Et quand il m'avait très gentiment hébergé dans la sacristie qui avait été construite à Pond Inlet, et il me dit Ah bon, il était là depuis 20 ou 30 ans. Il dit Ah ben non, des chants de gorge, j'en ai jamais entendu. Il était catégorique. Alors j'étais assez. Et surtout que lui, habitant sur place à longueur d'année, me dit Il n'y en a pas. Alors moi, je fais mes investigations, je rencontre beaucoup d'Inuits, je fais les enregistrements des danses à tambour, puisque c'est ça que j'avais trouvé, et puis crac patatras, je tombe sur des femmes capables de faire des chants de gorge. Et là,
0: Donc
1: ce
0: à
1: que.
0: 72 degrés nord, là on
1: Voilà,
0: est encore
1: voilà.
0: plus
1: Et
0: au nord
1: alors,
0: que...
1: disons qu'elles avaient appris certaines formes de chants de gorge, je ne rentre pas dans les détails parce que les catégorisations de chants de gorge sont assez complexes, mais ce dont je m'étais aperçu, c'est que les femmes qui, à Pond Inlet, étaient capables de me chanter des chants de gorge, elles étaient d'origine géographique du centre du Canada. Donc c'était des femmes qui. Vous savez, les chants dans les traditions orales se déplacent, elles
0: Et
1: voyagent.
0: en particulier les Inuits. Qui sont assez nomades.
1: Oui, mais je veux dire, c'est les genres qui se déplacent.
0: Oui,
1: Ce que
0: oui.
1: je veux dire, qu'à la faveur des déplacements, oui,
0: Mais leur pratique locale
1: des
0: avec,
1: autochtones
0: ouais.
1: qui vont d'une région à une autre, à la faveur de leur déplacement, eh bien les gens, c'est ça, ils se déplacent avec les gens. Et ces femmes-là, à Pond Inlet, l'avaient appris à leurs filles, à des proches parents, et elles étaient parfaitement capables de les exécuter.
0: Mais alors, ce que vous dites là, c'est que ça déplace les frontières de ce qu'on appelle les aires culturelles. D'ailleurs, vous préférez parler d'aires de circulation, justement, ou de distribution, comme Paul Collaert.
1: Exactement.
0: Mais comment est-ce que vous répartissez les choses? Parce qu'à un moment donné, vous expliquez bien que dans la pratique ethnomusicologique, j'ai l'impression que chacun des chercheurs, chercheuses, enfin, se sont répartis finalement tout le Grand Nord. Nicole Baudry a été voir les Inuits de l'Alaska, Hélène Roberts et
1: Et
0: Diamant
1: aussi, et
0: Jeunesse au feu
1: aussi,
0: du
1: et
0: cuivre. Ouais.
1: attendez, Nicole Baudry est allée d'abord au Nouveau-Québec, dans le Nunavik, et ensuite, beaucoup plus tardivement, en Alaska. Elle vous collait compléter ses recherches.
0: D'accord.
1: Ramon Pelinski s'était rendu dans l'aire du caribou. Beverley
0: C'est
1: Cava,
0: où l'aire du caribou, ce qu'on appelle l'aire du caribou, c'est...
1: c'est au centre du.
0: D'accord.
1: Au centre. Et il y a également Beverley Cavanagh, qui a été une très importante ethnologue. Elle a été, dans la pratique, la première à se pencher sur une étude systématique du répertoire musical des Inuits, au point d'avoir publié la première bibliographie de ce qui s'était écrit sur le genre, soit des textes spécifiques ou surtout des mentions qui étaient faites de la musique inuit dans les travaux en particulier des anthropologues.
0: Et puis on peut aussi citer Michael Hauser pour les Inuits du Groenland.
1: Alors, Michael Hauser, c'est le spécialiste de... Et c'est compliqué parce qu'au Groenland, il y a trois grandes régions.
0: Oui.
1: On nous dit beaucoup en ce moment qu'il y a 65 000 Inuits, quand on emploie le terme d'ailleurs, dans la foulée des préoccupations actuelles politiques sur le Groenland. Ils sont 60 ou 65 000, mais même ces 65 000, au point de vue ethnique et ethnographique, sont divisés entre trois régions.
0: Mais ça veut dire que quoi ? Ça relativise l'intérêt de répartir comme ça les relevés des pratiques vocales par région ?
1: Ben non, ça ne le relativise pas. C'est simplement qu'on n'est pas au même niveau hiérarchique. Si par exemple on observe qu'il y a une musique spécifiquement bretonne,
0: ouais.
1: On peut dire ensuite que cette musique bretonne, elle appartient à un corpus plus vaste qui est celui de la musique folklorique française, qui à son tour est une musique européenne.
0: Ouais.
1: Je veux dire, on peut très très bien avoir une hiérarchie des genres. Il faut simplement à chaque fois préciser de quoi on parle.

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1: Il y a au moins deux manières de commenter ce qu'on vient d'entendre, du point de vue de la fonction, du point de vue de la performance vocale. Du point de vue de la fonction, c'est un chant de guérison. Du point de vue de l'exécution vocale, il y a un tremblement.
2: Oui, mais les deux sont en relation.
1: D'accord.
2: C'est-à-dire que le tremblement qu'on entend, c'est une manière de figurer la présence de l'esprit chez le chanteur.
1: D'accord.
2: Donc c'est un chant de guérison, mais qui invoque en quelque sorte un esprit pour guérir le patient ou les gens qui sont malades, d'où la présence de cette vibration.
1: Et il y a de ça 100 ans, il y a un anthropologue qui s'appelait Knut Rasmussen,
2: oui.
1: Qui est venu aussi dans la région d'Iqaluit, qui,
2: entre autres,
1: qui a enregistré, enfin, qui voulait enregistrer, puis il avait un phonographe qui n'a pas fonctionné.
2: C'est ça, exactement. Alors, c'est quelqu'un qui a fait, il y a eu plusieurs expéditions danoises qui ont parcouru tout l'Arctique d'est en ouest. Et ce qui est très remarquable de notre point de vue à nous, c'est que Rasmussen s'est intéressé au chant, à la musique. Il n'avait pas les moyens de l'enregistrer parce que son magnétophone a été cassé, mais il a noté les textes. Vous savez, l'œuvre de Rasmussen, c'est une dizaine de volumes extrêmement gros. Et ensuite, comme il avait noté les textes des chants de façon très précise, pour le coup, les ethnomusicologues qui sont venus après lui ont été capables de retrouver, dans certains cas, la musique qui correspondait aux textes que Rasmussen avait notés.
1: Ah oui, grâce
2: au texte. Ce qui fait qu'on a des corpus de répertoire musical étonnamment vastes.
1: Donc on a compris que oui, Rasmussen donc relève des textes là où vous relevez des phénomènes musicaux et donc vocaux. Pour ce qui est des jeux de gorge, vous avez créé un vocabulaire de description en faisant l'opposition entre ce qui est voisé, ce qui est pavoisé, entre ce qui est inspiré, ce qui est expiré.
2: C'est ça. Alors il y a des sons expirés ou inspirés ou bien avec la bouche fermée. En expirant, mais avec la bouche fermée, ou inspirer avec la bouche fermée, ce qui fait qu'on a quatre types de sons. Donc, c'était les quatre traits musicaux ou sonores qui nous avaient le plus frappé dans nos investigations, dans nos recherches. Et j'ai fait faire un certain nombre de transcriptions en utilisant ces quatre. D'abord, les membres de mon équipe de recherche ont fini par élaborer, si vous voulez, cette distinction et des modes de représentation. On a inventé un système de transcription, et à partir de ces transcriptions, eh bien, on a pu en faire l'analyse, et ce sont certaines de ces analyses que vous trouvez en ligne dans le bouquin dont nous parlons.
1: Et on retrouve le lien sur le site de metaclassique.com pour pouvoir s'y rendre facilement. Ce qui veut bien dire qu'être ethnomusicologue, c'est aussi produire des ressources, produire des représentations. Vous avez été jusqu'à commander à un sculpteur une représentation d'un rituel de danse de tambour.
2: L'ethnomusicologue intervient sur le terrain pour essayer d'obtenir des informations ou des documents de la part des autochtones. Alors, je me suis toujours beaucoup intéressé, et ceci est très présent dans le livre dont nous parlons, je me suis beaucoup intéressé à la représentation des actions musicales dans l'art plastique inuit, c'est-à-dire dans les sculptures et dans les estampes. Donc j'en avais fait une collection personnelle pour agrémenter mon bureau à l'université. Et sur le terrain, à un moment donné, je m'étais fait raconter, comme je l'ai fait tout à l'heure avec vous, comment se déroulait une compétition de chant et de danse à tambour, avec l'enseignement aux femmes et les femmes qui chantent en même temps que le danseur. Et j'ai demandé à un sculpteur d'Iqaluit s'il pouvait m'en faire une représentation. Et il m'a fabriqué une sorte de maquette dans laquelle on voit les contours d'un igloo et les femmes qui sont assises contre les parois de l'igloo et puis le danseur au centre de l'igloo. Donc j'ai provoqué en quelque sorte la représentation dans l'art inuit d'un phénomène musical. Ça, j'en suis très fier parce que c'était la première fois que la danse à tambour comme telle était représentée par un sculpteur. Enfin, on a énormément de sculptures de danseurs à tambour. Mais là, ce dont on avait la représentation, c'était le contexte avec les femmes autour de l'igloo qui chantaient les musiques du danseur qui était là. Alors, j'en suis très fier parce que j'ai depuis, vu l'âge qui est le mien maintenant, j'ai donné ma collection d'art inuit qu'il y avait chez moi, je les ai donnés au musée de Montréal. Ce qui fait qu'un jour, je voulais étendre l'audience de l'art inuit et en particulier de la représentation de la musique chez les Inuits, les mettre dans un lieu où il y a énormément de gens qui vont dans l'avenir pouvoir les voir. Et j'ajouterai une chose, c'est que j'ai commencé ce processus de faire connaître la représentation plastique de la musique inuit. J'ai commencé par une exposition qui m'a été commandée par le Musée des Beaux-Arts, où ma collection de représentations musicales dans l'art inuit a fait l'objet d'une exposition. Et ça a été vu par énormément de gens. C'est une expo qui a duré un an et demi, et il y a eu 47 000 visiteurs quand même.
1: Et dans cette collection, il y a aussi des masques.
2: Oui, disons que j'avais eu la chance auprès de Kuman Gapik, ce chanteur qui avait été chaman et dont on a parlé tout à l'heure, qu'on a entendu tout à l'heure. Et il m'avait décrit une sorte de jeu un peu coquin, disons, entre un homme et une femme qui portait des masques dans l'exécution de ce jeu. Donc les masques ne sont pas quelque chose de très très répandu dans l'Arctique, alors qu'ils le sont beaucoup chez les Indiens. Mais j'avais eu la chance, il m'en a parlé, et je lui ai fait faire ces masques. Là encore, je suis intervenu pour lui faire faire, et je les ai rapportés, et ils sont inclus maintenant dans la collection que j'ai donnée au Musée des Beaux-Arts de Montréal.
1: Alors, est-ce que ces masques sont portés dans un cadre plutôt rituel ou plutôt festif ?
2: Eh bien, c'était dans le cadre d'un jeu.
1: D'un jeu,
2: ce qu'on appelle le jeu d'échange des femmes, le Tivayork.
1: Le Tivayork, ça c'est...
2: Oui, pour lequel, et alors, par-dessus le marché, j'ai eu non seulement les masques en question, mais Kuman Gapik m'a chanté le chant qui accompagne le Tivayork. Tivayork, Tivayork, Tilalin, Tintam, celui-là je m'en souviens, il était très simple.
1: Mais pourquoi on s'échange les conjoints ? C'est pour les mêmes raisons qu'en Occident ? c'est pas de l'échangisme quand même. Un peu quand même.
2: Là, il faudrait très très. Il y a toute une ethnographie dans la littérature spécialisée
1: que vous n'avez pas faite pour distinguer les chants de séduction masquée.
2: Disons que je cite les Hassan Baleksi que j'ai cité tout à l'heure est quelqu'un qui a écrit dans son livre sur les Inuits Netsilik qui a écrit la façon dont les jeux d'échange de femmes se produisent. Alors là, c'est très très compliqué au point de vue ethnographique.
1: Oui,
2: parce qu'il va y avoir des différences selon les liens de parenté entre les gens, en fait, etc.
1: Mais ça pose, au-delà de l'anecdote, quand même un problème de délicatesse épistémologique, on peut dire, à savoir qu'un chant ne correspond pas tant que ça à un jeu.
2: Pas seulement.
1: On ne peut pas reconnaître le jeu qui est pratiqué à l'oreille.
2: Tivayork, on sait que c'est le jeu qui accompagnait le jeu d'échange des femmes, oui.
1: Oui, mais par exemple, les jeux de cache-cache.
2: C'est relié à l'exécution d'un jeu de cache-cache.
1: Ah oui, alors on va écouter un extrait d'un chant qui sert au cache-cache.

0: C'est vous, Jean-Jacques Natier, qui en 1977 avait fait cet enregistrement à Igloolik de ce chant qui sert à un jeu de cache-cache, alors qu'à l'oreille, on pourrait avoir l'impression d'une incantation. Si bien que la frontière entre rituel et jeu n'est pas si nette du point de vue de son expression musicale.
1: C'est-à-dire, ce qui se passe, c'est qu'il y a des traits musicaux communs aussi bien à un chant d'incantation qu'à un chant qui s'adresse aux esprits, qu'à un chant qui est joué dans un contexte ludique. Et c'est effectivement en faisant l'investigation sur le terrain de savoir dans quel contexte tel chant était joué qu'on peut faire ces différences entre le chant de cache-cache et les chants rituels ou les chants pour essayer d'attirer les esprits pour nous aider. Oui.
0: Pour nous aider notamment à la chasse, 70% des chants sont consacrés effectivement à ce que la chasse puisse bien se passer.
1: Oui, ce qui se prouve que le lien entre les chants de danse à tambour et le chamanisme est très très étroit et très répandu.
0: Ce qui prouve aussi que la préoccupation de trouver à manger est très...
1: C'est fondamental.
0: Au cœur
1: elle est au cœur de la vie des Inuits, c'est-à-dire dans un environnement hostile comme ça, ce qu'il faut, c'est être capable d'attirer et d'attraper les animaux, oui.
0: Ce qui fait dire d'ailleurs à Anne Chinoup Riordan, qui est spécialiste des Inuits de l'Alaska, qu'il ne faut pas laisser courir quand même l'idée que la quête du gibier domine leur existence jusqu'à ce que s'en suive une idéologie de la subsistance, comme s'il n'y aurait que ça dans la vie des Inuits. Quoi.
1: Oui, mais c'est quand même très très très important.
0: Ouais. Mais c'est ça qui est toujours très mêlé, c'est-à-dire que on chante aussi bien pour le rituel que pour le jeu, si bien que à l'intérieur du jeu, il n'y a pas que du jeu.
1: Oui, mais par exemple, dans le cas des chants de gorge, dont on n'a pas beaucoup parlé encore jusqu'à présent, mais les chants de gorge, d'ailleurs au début nous les appelions, il y a un problème de vocabulaire là, je vais l'expliquer maintenant. On a dit qu'il y avait deux grands genres musicaux chez les Inuits, il y a la danse à tambour et les chants de gorge. Je devrais préciser que dans le début de nos recherches dans les années 70, ces chants de gorge, nous les appelions « jeux de gorge » parce qu'ils nous apparaissaient essentiellement comme, dans un contexte ludique, de compétition entre deux femmes. Une femme commence avec une syllabe, avec les caractéristiques sonores dont on a parlé tout à l'heure, le voisé, non voisé, l'expiration, l'inspiration. Et puis la deuxième femme se branche sur ce que vient de faire sa copine, mais avec un décalage, un petit peu comme dans un canon de ce que nous connaissons, dans Frère Jacques, par exemple, où la deuxième phrase, elle est greffée sur la première, mais avec un décalage. Et la première des femmes qui n'est plus en phase avec sa copine, au point de vue rythmique, qui dérape, elle a perdu le jeu. Alors, ce qui se passait, c'est que les femmes La femme qui avait dérapé était exclue du jeu, et dans certaines régions, on faisait ces compétitions sous forme de match, en quelque sorte, entre des équipes. D'une côté, les femmes qui viennent de telle région particulière et les femmes d'une autre région. Et alors, avec cette alternance entre à chaque fois, les femmes qui s'affrontaient venaient donc de deux régions différentes. Et au fur et à mesure, les femmes étaient exclues, en quelque sorte, lorsque l'une d'elles avait perdu. Donc, il y a effectivement une dimension ludique, mais l'interrogation que nous avions à l'instant, c'est de savoir si cette dimension ludique, elle était nettement tranchée par rapport au côté rituel. Or, elle ne l'est pas, c'est-à-dire qu'on a su, à force d'investigation, et en particulier de témoignages qui venaient d'explorateurs au XIXe siècle, on a mis en évidence que les chants de gorge étaient utilisés pour influencer les esprits à distance, c'est-à-dire c'était un jeu, mais en même temps, il fallait que les sons utilisés dans les jeux de gorge aient une influence sur les esprits pour que... et donc, si vous voulez, les femmes participaient à une bonne chasse en influençant sur les esprits tout en s'amusant. Donc les choses n'étaient pas antinomiques,
0: et séparées,
1: au contraire, n'étaient pas séparées.
0: Alors, vous faites quand même une distinction entre les jeux narratifs et les jeux par juxtaposition.
1: Ah, ça, c'est une des...
0: Parce que, évidemment, ça, c'est une distinction formelle.
1: C'est-à-dire, ouais. Voilà, comme il y a... tout ceci constitue des corpus extrêmement complexes et riches. Et là, vous faites allusion à un passage du bouquin dans lequel je rentre dans le détail des types de chants de gorge, des types de jeux de gorge qui sont faits. Alors, effectivement, c'est très intéressant que vous parliez de distinction ou d'aspect formel, parce que, comme je vous disais, nous, dans les années 70, on parlait de jeux de gorge, pour les raisons que j'ai expliquées, mais... Il faut voir que les jeux de gorge en question, quand ils ont été en quelque sorte réappropriés par les nouvelles générations de jeunes femmes inuites, et ils sont exécutés, par exemple, dans des concerts, dans des soirées où on fait de la musique inuite, et à ce moment-là, c'est beaucoup moins dans le contexte de jeux de gorge que de chants de gorge. Et c'est le terme qui est utilisé aujourd'hui, et là je parle vraiment d'aujourd'hui, par les chanteuses ou les femmes inuites, c'est le terme de chant de gorge, et il y a évidemment une influence de la musique occidentale, qui fait qu'on parle de chant et qu'on ne parle plus de jeu. Voilà.

0: Il y a une notion de virtuosité dans ce qu'on entend là, et cette virtuosité elle-même a une espèce de fonction, c'est-à-dire plus on est virtuose, plus on attend de l'efficacité de ce chant.
1: L'efficacité, je ne dirais pas, je dirais qu'il faut gagner, puisque c'est une compétition entre femmes, il faut gagner mais avec du mérite. Et si on gagne avec des syllabes qui sont très très faciles à exécuter, à prononcer, on gagne mais sans mérite.
0: Ah oui.
1: Donc c'est ce qui explique que dans le déroulement d'un jeu, il va y avoir des moments où une des femmes va décider de changer de motif, de façon abrupte, et il faut que l'autre suive tout de suite. Et si elle enchaîne avec un motif qui est difficile à exécuter, eh bien, à ce moment-là, sa partenaire risque de se casser la figure et le jeu va se terminer à ce moment-là.
0: On a dit donc que la séparation entre danse de tambour et chant de gorge, du point de vue de la fonction sociale, n'est pas si importante que ça, sauf que c'est les hommes qui font...
1: Non, mais dans les deux cas, c'est ça. Dans les deux cas, il y a compétition entre les danseurs des chants de danse à tambour et compétition entre les femmes. De ce point de vue-là, oui, il y a une dichotomie entre... Enfin, disons que les danses à tambour sont davantage un genre masculin et les chants, les jeux et les chants de gorge sont davantage un genre féminin. Et on a eu quelques rares enregistrements de petits garçons qui sont capables de faire du chant de gorge, qui l'ont appris avec leur mère. Mais ce qui se passe, on a pu observer qu'ils cessaient de faire du chant de gorge lorsque ils accompagnaient leur père à la chasse. Et à ce moment-là, ils ne faisaient plus le... Ils cessaient de faire le chant de gorge. C'est pour ça que le chant de gorge reste essentiellement un genre féminin.
0: Mais parce que les enfants sont toujours dans une position ambiguë, au sens où soit ils imitent les adultes quasi pour s'en moquer, soit ils les imitent en fait aussi pour apprendre. Oui. Si bien que moquerie et apprentissage sembleraient un peu les deux faces de la même pièce.
1: Tout à fait, oui.
0: Et parce que la moquerie est très importante. On a des chants de moquerie, il y a même une histoire de bâton. De bâtons qu'on se redonne, c'est à toi de te moquer de l'autre. Ah, c'est au Groenland.
1: Je crois que c'est dans une région particulière. Là, je ne saurais plus m'en souvenir.
0: Parce que, évidemment, enfin, c'est toujours le soupçon qui pèse sur l'ethnomusicologue occidental, c'est de se demander à chaque fois si les rituels ne sont pas plus esthétiques pour vous que pour eux. C'est-à-dire que pour vous, ça prend une valeur musicale, d'ailleurs on parle de virtuosité, alors que pour eux, c'est peut-être d'abord du rituel avant que d'être de la musique.
1: C'est du rituel, mais il y a dans les, comme dans toutes les musiques de tradition orale d'ailleurs, il y a l'appréciation que nous appellerions esthétique ou une appréciation qu'on ferait sur la base de la virtuosité des interprètes, c'est quelque chose qui existe pour les Inuits. Je disais tout à l'heure après à propos des chants de gorge qu'il fallait gagner dans les jeux de gorge, mais avec du mérite. Lorsqu'il y a les compétitions au niveau des chants de danse à tambour, il faut que ces chants soient... il faut que là aussi que ces chants aient une qualité. Alors, il y a des critères. Un des éléments du succès, par exemple, de l'importance d'un chant de danse à tambour, c'est qu'il faut qu'il dure longtemps. Et c'est marrant, on a des critères qui sont les mêmes pour la danse à tambour et pour le chant de gorge. C'est-à-dire, il faut être capable de faire les performances de chacun de ces genres aussi longtemps que possible. Dans le cas des femmes qui font le jeu de gorge, elles s'essoufflent et puis elles sont obligées de s'arrêter.

0: Je demande pourquoi est-ce qu'il veut s'arrêter. Il me dit, il faut que j'aille chercher mon carnet. Alors, de quoi s'agissait-il? Il voulait aller chercher son carnet pour pouvoir être capable de me chanter le texte complet d'un chant de danse. Et là, il pensait il avait l'impression qu'il n'allait plus se souvenir du texte. Et c'est comme ça qu'en discutant après avec lui, j'ai compris que composer un chant qui dure le plus longtemps possible était un élément essentiel du point de vue de l'évaluation de ce danseur lorsqu'il va faire, dans le contexte des compétitions, lorsqu'il va faire l'exécution des chants. Donc il faut à la fois l'avoir composé il faut l'avoir composé pour qu'il puisse durer le plus longtemps possible, parce que c'est un des éléments de l'appréciation de la danse à tambour. Pourquoi d'ailleurs? Parce que, je vous l'ai dit, ce sont les femmes de la communauté qui vont chanter ces chants de danse à tambour, mais l'élément physique important, le danseur à tambour, il fait pivoter son poignet gauche en tenant le tambour qui fait presque 1 mètre de diamètre, hein, qui est très très lourd, et il le frappe. On entendait les battues du tambour qui va frapper chacun des côtés du cadre de manière régulière, mais tout ceci est extrêmement fatigant. Donc la force, en quelque sorte, que l'on manifeste en faisant les chants, en faisant les danses à tambour, elle est tout à fait considérable.
1: Très musicologiquement, on a compté que 70% de ces musiques dépassent un nombre de pulsations par minute de 100. Mais on n'a jamais envisagé apparemment que ça pouvait avoir une fonction de climatisation, parce que ça doit
0: Une
1: réchauffer,
0: fonction
1: de climatisation, c'est-à-dire de se réchauffer quoi, en chantant. Est-ce que c'est aussi pour se réchauffer qu'on chante? Parce qu'il fait froid, donc on peut se poser la
0: Est-ce que je
1: question.
0: le dis, ça?
1: Non,
0: Je dis que
1: justement, ça m'étonne que vous ne le disiez pas.
0: c'est...
1: Que personne ne le dise, parce que sinon vous l'auriez peut-être reporté.
0: Non. Non, c'est vraiment l'endurance qui est le trait important. Est-ce que c'est pour se réchauffer? Il me semble que je l'avais entendu dire à propos des jeux de gorge, mais je ne le... Effectivement, je n'en parle pas dans le bouquin,
1: Ouais,
0: parce
1: vous
0: que
1: n'avez pas
0: c'est
1: trouvé matière à
0: certainement
1: vérifier
0: que,
1: ou...
0: oui, certainement que dans les entrevues qu'on a faites, ça n'apparaissait pas comme un critère dominant. Je ne sais pas, ça, je ne sais plus.
1: Dans les années 1880, il y a Franz Boas qui fait le déplacement. Alors lui, il est physicien d'origine, il devient anthropologue, et avant de devenir linguiste, il fait ce détour par les Inuits. Alors lui, il parle encore des Esquimaux à
0: Ah
1: l'époque,
0: oui, à l'époque.
1: et il dit « la poésie et la musique sont de loin les formes d'art les plus importantes ». Donc il voit ces pratiques comme tout à fait centrales dans leur vie.
0: Il a été le premier des anthropologues, il a écrit ce livre qui s'appelle The Central Eskimo,
1: 1888,
0: c'est
1: ouais.
0: ça, qui est l'ouvrage fondateur en quelque sorte de l'eskimologie,
1: Ouais.
0: on pourrait dire. Et entre autres mérites, il a celui d'avoir dans son livre, The Central Eskimo, où on trouve des transcriptions musicales qu'il a faites et d'avoir donné, conscient, comme vous venez de le dire, conscient de l'importance que représentaient les danses et les chants dans la culture inuite, il y a accordé une place vraiment très très considérable dans son récit ethnographique de ce que sont les Esquimaux du centre, de ce qu'on appelait à l'époque les Esquimaux du centre.
1: À la parution de votre livre en 2022, on fêtait les 45 ans de la création du cercle circumpolaire inuit. Ça veut dire qu'au moment même, 77, où vous avez vous-même commencé à faire ces travaux, c'est le moment aussi où les Inuits ont demandé la parole tout simplement
0: Bien sûr.
1: sur ce qui les concerne.
0: Oui, bien sûr.
1: Comment ça se passe, ça, quand on fait de l'ethnomusicologie sur les Inuits à la fin du XXe siècle? Le livre est préfacé par Lisa Kiloupi-Kopercqualouk.
0: Oui.
1: Comment on donne la parole aux Inuits sur en fait ce qui leur appartient?
0: C'est-à-dire que dans le bouquin, je crois que je suis tout à fait scrupuleux, d'une part, de donner la liste de tous les informateurs, aussi bien les miens que ceux des membres de mon équipe de recherche, que ceux des autres ethnomusicologues ou des autres anthropologues qui ont parlé de musique. Il y a 2 ou 3 pages, si je me souviens bien, de noms des gens qui nous ont donné les informations. Et vous venez de citer le nom de la préfacière du bouquin. Cette femme a une importance très grande dans la culture inuite, elle était jusqu'à une date récente, je crois, la présidente d'un cercle culturel de l'Arctique. Et j'ai travaillé, justement, j'ai cité tout à l'heure l'exposition que j'ai préparée pour le Musée des Beaux-Arts de Montréal sur l'illustration, la présentation de la musique des Inuits

0: dans les estampes et dans les sculptures. Elle faisait partie du comité qui a géré en quelque sorte mon travail de commissaire de cette exposition, et on a vraiment sympathisé très fortement parce qu'on se voyait presque une fois par semaine pour préparer pendant plusieurs mois cette exposition. Disons que j'ai écrit ce livre parallèlement à la préparation de cette exposition. Ça, c'est assez important. Et elle a vu, je lui dis, est-ce que vous accepteriez? Elle est trilingue, français, anglais et inuktitut. Elle a dit, est-ce que vous accepteriez de lire, de relire mon livre? Donc ça, c'était... Et comme c'est quelqu'un qui a une connaissance de sa culture très, très, très vaste, elle était à même de couvrir l'ensemble des points que j'abordais, aussi bien géopolitique que le chamanisme, que les structures musicales. Tout ça, elle a eu une connaissance et elle a vraiment... Donc comment est-ce que j'ai en quelque sorte tenu compte du point de vue des Inuits, je dirais par le biais d'une femme qui avait une connaissance de sa propre culture et très très, très grande, et qui a été capable, il y a plusieurs fois, elle m'a dit « ici, vous vous trompez ». Alors qui m'a fait corriger des points, me disant « ah mais oui, ça ne va pas ». Et puis on discutait ensemble, disant « bon, si je le formule comme ça, seriez-vous d'accord ?» Donc peut-être que j'aurais eu d'autres réactions si j'avais utilisé une autre interlocutrice, mais elle était vraiment une interlocutrice privilégiée.
1: Quelle musique les Inuits écoutent aujourd'hui? Alors, ce n'est pas l'objet de votre livre, hein, ce n'est pas un objet de votre enquête, mais c'est quand même un point de curiosité. Ils ont la radio.
0: Ils ont la radio depuis assez longtemps. Disons qu'ils sont très, très au courant. Ils entendent et ils pratiquent beaucoup de musique pop, de rap, enfin les musiques dites de variété font partie de la culture musicale contemporaine, et en particulier bien sûr les jeunes générations, ce qui fait que dans un concert de musique inuit, aujourd'hui on a les deux. On va avoir des jeunes femmes qui vont faire du chant de gorge, mais qui vont immédiatement après enchaîner avec de la musique rock. Ils ne vivent plus la chose sous l'angle d'une dichotomie.
1: On a même ce qu'on appelle l'ethnopop.
0: Ah oui, l'ethnopop, c'était effectivement des types de chants traditionnels, mais dans lesquels sont insufflés des traits de du rock, ouais, ou du rap.
1: Je vous propose de nous quitter avec du punk inuit, à savoir Tania Tagab, qui fait...
0: qui est la plus connue, hein, ouais, qui est la chanteuse inuite la plus connue, et qui fait aussi bien du chant traditionnel que du chant que du rock ou du rap, ou un mélange des deux.
1: Oui. Merci beaucoup, Jean-Jacques Nattier.
0: Merci à vous de votre invitation.

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0: L'été était si tranquille. Nous étions tous les deux, loin du corps de ferme. Les objets du décor ne pesaient pas grand-chose. C'était assez pauvre en matière. Une barrière, une route, une haie, tout ça se longeait. Un champ blond, de l'ombrage, un alignement d'arbres, sûrement des moineaux. Rien de très sauvage. Un cours d'eau fragile caché dans les ronces. Nous n'avions rien à faire, c'était le lieu idéalement nécessaire. Le décor dépouillé et rural, nous étions peinards. Je sentais son regard. Il sentait dans mon regard l'attente ou autre chose. Après ces journées régulières et sociales que j'avais dû subir toute l'année, le farniente, la langueur, et puis directement sa rencontre.
1: C'était Salami aux éditions Béton Roman.

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L'été était si tranquille. Nous étions tous les deux, loin du corps de ferme. Les objets du décor ne pesaient pas grand-chose. C'était assez pauvre en matière.

0: Derrière, une route, une haie, tout ça se longeait. Un champ blond, de l'ombrage, un alignement d'arbres, sûrement des moineaux. Rien de très sauvage. Un cours d'eau fragile caché dans les ronces. Nous n'avions rien à faire, c'était le lieu idéalement nécessaire. Le décor dépouillé et rural, nous étions peinards. Je sentais son regard. Il sentait dans mon regard l'attente ou autre chose. Après ces journées régulières et sociales que j'avais dû subir toute l'année. Le farniente, la langueur. Et puis directement sa rencontre.
1: C'était Salami, aux éditions Béton Roman.
2: Sturm und Drang, one proto-romantic movement in German literature and music which occurred from the late 1760s to the early 1780s, emphasizing individual subjectivity and the free expression of emotions.
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4: With hell, Estia.
1: Είναι ένα τραγούδι της τύχης και έχει τον αριθμό 9. 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Η υπέρτατη αιτία, που πέρα από αυτή καμία άλλη δεν γνωρίζουμε, ούτε και θα βρεθεί ποτέ. 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
2: Armoire normande. Poupée gigogne. Introspection. Multiplicité. Quels sont les ressorts de Yolande Vaubois? Le livre s'intitule « Tiroir, tiroir ».

0: C'est parce que c'est de l'ego. Mais oui, il ne pense que comme ça. Il pense qu'à... Par jalousie, c'est calculé. C'est sa stratégie. C'est à cause de... Il a une volonté de nuire en lui. Par méchanceté ou c'est pas par méchanceté, il est nombriliste. Il se voit exister. Ou il est bête, tout simplement. C'est juste un connard, en fait. Il est bizarre. La façon dont il a dit, la manière dont il a amené le truc. Il est con, c'est tout. Il fait ça tout le temps. C'est vrai que c'est pas la première fois que... Et il était trop saoulant. Il arrêtait pas d'aller voir tout le monde. Ça nous met tous mal à l'aise. C'est son jeu. C'est juste pour faire chier. Il le sait en plus. Faut vraiment être bête pour... Il fait exprès. Mais oui, c'est sûr qu'il le fait exprès. Il a toujours besoin de... Évidemment, il veut qu'on le regarde. Il veut toujours. C'est un gamin. Faudrait... Pourtant, l'autre fois... En revanche, tu vois, parfois il est pas pareil. Il était pas comme ça avant. En vrai, il est pas comme ça tout le temps. Là, j'ai senti qu'il y avait un truc. Tout d'un coup, il a vrillé. Mais il y a un truc entre eux, de toute façon, non? On l'a senti. J'ai cru le sentir, oui. Il y avait une ambiance de merde. C'était pas, il était pas dans son élément naturel. Il y a quelque chose qui on aurait dû deviner. D'autant plus que, rajouter à ça, moi, je m'entends plutôt bien avec lui d'habitude. C'est vrai, moi aussi. On parle bien ensemble. Quand il est pas...
1: C'était Tiroir Tiroir aux éditions Béton Roman.
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1: Rimambo d'un journaling numérique. Frisson textuel sur écran. Allez et venu, chat IRL. Le roman qui vous whizera le corps, le cœur et le collège, lycée, sexe. Tara Charlotte.
3: Hey.
4: Adrien.
3: Hey.
4: Statue en ligne.
3: Hey. Hey. Et pour Ophélie, t'inquiète, hein, je vais pas la noyer. Lol, j'ai lu trop de choses sur elle, genre le journal intime de sa pote, qui disait tout le temps « Je sais, je suis moche ». Tu viens chez moi ? Lol, je t'attends chez moi. Nico, c'est ton pote ?

0: vite fait.
1: Ah, toi, viens. T'as qu'à venir.
0: Bon, tu peux ? Essaie de filer en douce, au pire. Alors, c'est bon ? Tu me fais scanner, vas-y, là. C'est saoulant, à force. Allez, tu sais quoi ? J'arrête.
2: LOL.
0: Je deck.
2: LOL.
0: On reste amis ?
2: LOL.
0: Bon, tu mets ta cam.
1: Ok. Toi aussi, allume.
0: T'inquiète, attends. Vas-y. T'es là ? Bon, je re...
3: Adrien, statut, partie 5 minutes.
1: Ouais.
4: T'es déjà allé chez lui ?
1: Ouais.
4: Sors le Pokédex. C'était comment ? Vas-y, dis. Qu'est-ce que vous avez fait ? Vous avez fait des trucs. Genre comment ? Cool, pas agréable ou agréable et pas cool ? Lol. C'est glauque un peu quand même. Fais voir les photos !
1: T'es vraiment une fouille merde.
4: Cool. T'imagines ? C'est le gars qui te fait ça ? Tu sors avec lui ?
1: Pété de rire.
4: Tu crois que t'es machiavélique fleur bleue ?
1: Ah, toi tu l'es, c'est sûr.
4: Je suis en même temps machiavélique fleur bleue, mais en même temps, par rapport à toi, que de la gueule.
1: MDR.
3: Adrien, en ligne.
0: Vas-y, mets la cam. Tu l'as mise ? Et t'es là, banane ? Tu fais quoi samedi ?
3: Prends par le Nantais.
4: Lui, c'est qui, Robin Nantes ?
1: Un mec, un pote de pote, il est bi.
4: Il dit qu'il est bi ?
1: Ouais.
3: Cool.
1: Et il se passe vite fait des trucs, mais bon, vite fait. On se force à se parler, quoi.
4: Vas-y, parle-lui.
1: Ok. Yo, Roméo.
5: Yo, Juliette.

0: C'était Collège, lycée, sexe, aux éditions Béton Roman.
1: Tu veux que je parle un peu?
2: Ouais, tu dis des trucs.
1: Non, c'est quand je suis là, je pense.
2: Ouais.
1: Bienvenue dans le mot. C'est le nouveau western.
2: Plus fort?
1: Plus fort? C'est le nouveau western. Y'a rien. Y'a la maison, mais y'a personne.
2: Ça te plaît
1: Ici? Pas exactement. C'est très bizarre.
2: Je crois qu'on est observé.

0: عشان هدر جميع اللغات ولكن بالعربية.
1: Je parle toutes les langues, mais en arabe.
2: Le micro. Ouais, celui-là, il a en plus, il a une espèce de forme de zeppelin. C'est parce qu'il y a, en fait, les micros à l'intérieur sont tout petits, mais lui, c'est un gros machin. Mais il a un peu une tête de travers. Je vais essayer de lui remettre la tête droite. Voilà. Et du coup,
3: Tu m'entends?
2: Vas-y. Ouais, je t'entends. Ouais, je t'entends super bien.
3: Après, tu vas tenir le micro comme ça tout le temps? Non, juste si tu vas te fatiguer, non?
2: Ah non, c'est fait exprès. Enfin, j'ai l'habitude. Enfin,
3: d'accord, ok, pardon.
4: C'était très bien enregistré. C'était la dinde du matin, en fait, de 5h, 4h du matin. Il y a d'abord les chiens qui aboient. Il y a les mouvements dans le village. Après, on entend le muezzin en train de se préparer. Il a fait une petite prière en lui avant de commencer la danse. Et la danse a pris, après vraiment un temps, c'était je crois 20 minutes comme ça, un son enregistrement qui est très beau. J'imagine comment ça pourrait être l'expérience des étudiants, jeunes étudiants ethnologues, anthropologues qui écoutent ces archives et qui ne comprennent pas ce qu'il y a à l'intérieur en fait. Ils n'arrivent pas à comprendre la langue. Comment ils peuvent imaginer ce qu'il pourrait l'associer avec les abois de chiens, finalement. Et ça me renvoie. Il y avait un. Je crois que c'est Assia Djebbar qui avait écrit un petit roman comme ça sur la. Je crois que c'est la fille arabe. Où il a commencé par une citation d'un missionnaire français où il disait, quand elle arrivait dans les ruelles, que ici. On ne peut pas faire la différence entre les abois des chiens, le mouvement des animaux et les Arabes qui sont cachés. Tu vois, c'est une sorte aussi de discours orientaliste, méprisant, qui considère tous ces gens en tant que primitifs. Mais ceux qui ne comprennent pas la langue, ils l'associent aux abois de chiens. Et peut-être c'est parce qu'on ne comprend pas la langue des chiens que... On les appelle chiens, on les méprise peut-être. Je crois que c'est là en fait, c'est quand on comprend la langue, ça fait la différence, ça crée un autre rapport. Le jour où on apprend la langue d'autrui, on l'apprend très bien. Je crois que la langue est, cette capacité en fait à relier les gens, à peut-être créer un dialogue, à en fait peut-être déconstruire le rapport de domination.
2: Tu peux me redire ton nom?
3: Nordine Zraf.
2: Merci.
3: Merci, de rien. Ça serait comme ça, officiel, genre.
2: Je sais pas, peut-être pas. Peut-être que ce sera pour un générique.
3: Nordine.

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1: شنو هما الشروط باش كيختاروا مؤذن زعما؟ Elle a dit qu'il y en a quelques personnes qui font l'appel à la prière qui prend ça hérité, c'est-à-dire que si leur père ou bien leur, voilà, leur grand-père le font. Et donc ça, c'est, il faut juste avoir pas une très très belle voix, mais une voix plus ou moins bonne, quoi. Et celui qui fait l'appel à la prière, il doit être responsable, il doit être très ponctueux, parce que c'est comme un métier pour très officiellement, et on a des entretiens, ça commence à être beaucoup plus structuré, je pense. D'abord, là, t'as traîné de plus en plus.
0: Oui, c'est qu'on a ce qu'on a une personne mais qu'on cherche une tâche, fais-moi.
1: Il fait ça comme une passion, elle est pas, c'est pas son métier. Quoi.
2: Ah d'accord, du coup, il le fait pas tout le temps.
1: Non.
0: بالنسبة للوقت اللي كنفضل نتن فيها
1: il aime beaucoup la prière de la matinée là de l'aube.
0: Parce que
1: il y a un silence immense et que tout le monde dormait et que lui il fait l'appel, ça lui est vraiment touche. Vas-y.
0: المهم le résultat ماشي هو انه كذكر الناس بانه الان دخل الوقت صلاه من الصلوات.
1: Donc l'appel, c'est comme l'appel à la prière, c'est un rappel, comme la dame là qui parle dans la gare du train, s'il vous plaît, le train tel ou tel, la date. Donc ça c'est un rappel.
2: Comment ça marche techniquement?
1: Qu'est-ce que tu as le fond? Qu'est-ce que tu as le minara ou la quête
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1: Et on a une petite chambre là où il y a le sono.
0: Il
1: y a une liste qui. C'est comme un calendrier descriptif des dates.
0: Ça fait un chal, le micro,
1: il fait allumer le micro, il tape pour vérifier ce qui marche ou ça marche pas.
2: Et est-ce que tu t'entends? Tu le fais? Tu t'entends pas, c'est juste dehors qu'on entend.
1: Ok, tu sais, mais alors, est-ce que tu as dit ou est-ce que tu as
0: dit?
1: Il n'entend pas, il entend très loin. Mais c'est. Peut-être que tu as l'écho là?
0: Oui.
1: C'est comme s'il entend l'écho.
2: Ah oui, donc tu t'es jamais entendu faire ton propre appel à la prière? Tu n'as pas d'enregistrement ou de choses comme ça?
1: Mais donc, si tu as dit, tu as déjà fait l'appel à la prière ou la
0: réalisation? Tu as dit, tu as dit,
1: Ah, et là, un enregistrement de la dernière, ces derniers vendredis.
0: D'hier.
1: D'hier.
2: On peut l'écouter.
0: Ah, pas.

0: c'est fou, ça change complètement ta voix. Ça transforme beaucoup ta voix. Non?
1: C'est bitte sort kela? Dak
2: j'ai bitte le bzaf ana.
3: Alors, moi c'est Aziz Bouyebrin, normalement Abdel Aziz Bouyebrin, j'ai 50 ans.

0: À travers terre, il y a toute une vibration d'origine vocale qui règne sur terre et même qui reste depuis des siècles parce que ça se répète, il y a de l'écho, il y a beaucoup de choses qui donnent des vibrations, des ondes invisibles bien sûr, mais qui influencent cette énergie.
1: Et tu penses que, par exemple, comme ça fait maintenant plus d'un siècle qu'on enregistre les voix,
0: Oui.
1: que en plus il y a maintenant aussi l'énergie des voix enregistrées,
0: Bah oui,
1: des
0: bien sûr,
1: archives?
0: bien sûr. Bien sûr, tant qu'on n'a pas un obstacle au niveau physique, il y a toute une continuité de ces ondes qui peuvent être dues à différentes origines et qui peuvent être reflétées ou bien, sous forme d'écho aussi. Par exemple, on est dans un cube. Si on ferme bien, alors les ondes restent le plus longtemps possible. Ça s'affaiblit bien sûr, mais ça reste.

0: Nouria Iqbal, je viens du Maroc. On me dit poétesse. Je m'intéresse énormément à la spiritualité musulmane qu'on appelle le soufisme.
1: Après la création d'Adam,
0: il est dit « Wa allamna Adam al-asma akullaha » en arabe. Et nous avons enseigné à Adam tous les noms. Et après, les anges vont riposter en répliquant à Dieu « Mais comment allez-vous donner à cet homme tous les secrets de la création ?»
1: Alors Dieu a répondu « Inni a'lamu ma la ta'lamun »
0: Je sais ce que vous ne savez pas.
1: Dieu a enseigné à Adam les noms, la totalité des noms. Parce qu'avant, il y avait les noms, mais il n'y avait pas les choses. Ou bien, il y avait les choses, mais elles ne sont pas connues par leur nom. Alors, Dieu a enseigné les noms de chaque chose. Et c'était ça le défi. C'était de...
2: Mais est-ce que Dieu a donné tout le langage en même temps?
1: Oui.
2: Il a donné le nom de toutes les choses?
1: Oui. Pour nous, c'est ça. Toutes choses étaient nommées. Et il était dans l'ignorance avant d'être connu par des noms.

Dans nos têtes, il y a des sortes de filtres qui filtrent les sons, les mots, la langue, le sens même. Tu vois, il y a même au sein de la même langue, il y a des manières de perception, d'écoute, de compréhension qui est totalement différente.

la langue en soi est un espace aussi de une structure, pas méta, j'aime pas le mot, mais une super structure aussi où il y a les conflits humains, où il y a les rapports de force, où il y a l'histoire, où il y a l'archive, où il y a la mémoire. Par exemple, dans l'archive, même si politiquement beaucoup de choses changent, la langue garde des mémoires. Chaque mot a une mémoire, chaque mot est crié, est forgé dans un contexte. Et même s'il est amené dans des temps et des contextes différents, cette mémoire, il le garde toujours. Pourquoi je me suis intéressé à la traduction, à être animé par ça? J'avais la chance de naître dans un contexte où on parle plusieurs langues. Quand on naissant, on apprend d'abord l'arabe. Après, quand j'étais à 5 ans, on est rentré à Armet grâce aux voisins, donc il fallait que j'apprenne le tamazir. Après, on arrive à l'école, on apprend une nouvelle langue qui est l'arabe classique. Il y a le français qui arrive, et finalement l'anglais, il y a une ouverture vers l'espagnol. Et je crois qu'on est né dans la traduction. C'est que quand tu apprends une langue, le passage que tu fais dans l'autre langue, et il y a un rapport de traduction que tu te traduis toi-même dans une autre langue. Tu vois, en parlant français, tu utilises des différents muscles. Il y a une organisation du corps différente. Il y a une organisation de la phrase différente. Tu vois, tu commences par le sujet, après l'action. Que quand tu parles en arabe, je sens déjà que je sens de posture. Peut-être c'est juste de l'illusion. Je sais pas moi si je parle arabe ou je suis... Il y a un vertige, tu vois, d'identité. Arabe ou berbère, berbère ou arabe. Parfois, on n'arrive pas à accéder à ça, en fait. Peut-être ça n'existe pas, l'identité aussi, ça. C'est quelque chose de faussé ou de juste purement politique.

0: par rapport à ce que tu me dis, je me dis, mais en même temps, il n'y a pas plus immatériel que la parole. Il y a pour moi une sorte de paradoxe à me dire mmh. que les choses ont existé mmh. à partir du moment où elles ont été nommées
1: voilà.
0: par la voix. Mmh. Et du coup, c'est la voix qui a donné une existence à des choses très concrètes, à une pierre,
1: oui.
0: à
1: bah oui.
0: un sentiment, une couleur, un lieu.
1: Oui, c'est la notion. Ça prend la notion. Après, il y a la deuxième sourate qui commence avec le serment de Dieu aussi sur le Noun. Noun, Noun. Oui, c'est la lettre N. Comme on dit N, normalement, N et N, et deux N même, avec un E à la fin.
2: L'homme est pétri des lettres, des 28 lettres de l'alphabet. Il est constitué avec ces lettres. Sa constitution intérieure, c'est ces lettres mêmes. Si on développe la lettre Noun, elle s'écrit Noun, c'est-à-dire un N, un Waw et un Noun, c'est-à-dire un Noun, Waw, Noun. Quand on la prononce en arabe, c'est le double Noun, Noun, Waw, Noun. Mais derrière les lettres elles-mêmes, il y a une notion fondamentale qui est les nombres, qui est les valeurs numériques. Et c'est ça ce qui va donner un autre sens au nom, puisque chez les anciens, vous savez, il n'y avait pas de... Les nombres, on les écrivait avec des lettres. Ça veut dire que les lettres elles-mêmes avaient une valeur numérique, et la valeur numérique était la même chez tout le monde.
1: Peut-être que les lettres existaient avant ou pas, mais on ne connaît pas les lettres qu'à travers leur nom.
0: Oui, donc pour pouvoir écrire le nom des lettres, encore fallait-il connaître les lettres, mais pour connaître voilà. les lettres, voilà. il faut connaître le nom des lettres.
1: C'est comme si tu dis le jeu de est-ce que c'est l'œuf qui est avant la poule ou c'est la poule qui est née avant l'œuf.
2: Si je peux vous dire, par exemple, ça s'appelle vert en français. Si je ne connais pas le français et que je ne connaissais que l'arabe, je vous dis non, c'est un caisse. Parce que ça s'appelle en arabe caisse. Pourtant, nous parlons de la même réalité, mais les langues nous différencient et on peut se mettre très en désaccord parce qu'on décrit la même réalité avec des langues différentes. Par contre, si je sais que dans toutes les langues, c'est la même valeur, ça a 120 partout. Et donc, on est capable d'être dans une sorte de réconciliation à travers une langue derrière la langue, qui est la langue des signes numériques.
1: On est obligé de mettre un nom à cette chose. Alors, si on n'a pas ce nom pour cette lettre, on ne la connaît pas, il n'existera pas. Alors, c'est ça l'importance des noms.
0: Ça rejoint un peu l'idée du secret, c'est-à-dire que c'est comme s'il y avait un code secret derrière les... Qu'il y a un code fait de chiffres derrière les mots et derrière la langue.
2: Mais oui, tout à fait.

0: Excusez-moi, il y a des radios où les gens parlent. Il y a des radios où les gens parlent.
1: Oui, oui.
0: Ça ne vous dérange pas de mettre une radio où les gens plutôt, ils parlent?
1: Non, c'est pas de problème.
0: Merci. Oui.

0: tu me donnes la parole, c'est-à-dire mm-hmm. tu me fais un signe.
1: Ok, d'accord.
0: D'accord.
1: Ouais.
0: Parce que quand, j'ai hésité pas mal de fois.
1: Ah ouais.
0: Je savais pas est-ce que tu vas continuer ou c'est à moi.
1: Peut-être que je commence.
0: Tu commences.
1: Ouais.

En arabe, se dit kalam, les mots, les paroles, kalam. Et les blessures se disent kalim. Donc, c'est la même racine qui va d'un mot devenir une blessure, parce que le mot peut en même temps être un remède, mais il peut rapidement devenir une blessure. Et la blessure ne se soigne qu'avec les mots, finalement. Mais ce sont ces mots-là qui permettent aussi de faire cette blessure-là. Et la source de parole, c'est la bouche. Et vous voyez très bien que la bouche, c'est déjà une blessure. C'est une première tranchée dans le visage. On ne peut parler que quand il y a une tranchée. Et quand il y a, pour pouvoir sortir le sang, il a fallu une blessure. Et de cette blessure, on peut sortir un mot qui blesse, mais surtout de faire des remèdes et des réconciliations.

0: J'ai une question. Vous me dites, et c'est très beau, je trouve que la bouche est comme une blessure, comme une sorte de béance, une première ouverture. Et quand vous me dites ça, je me dis, il y a presque une nuit dans la bouche. C'est presque un endroit de nuit, et quand je pense à la nuit, je pense au ciel et je repense à cette histoire des étoiles. Et à vous entendre, je me représente presque comme si le langage et cette chose miraculeuse qui a été donnée se trouvaient dans la nuit de la bouche.
1: Dans la nuit et dans le jour aussi, parce que je vous fais remarquer qu'effectivement il y a une nuit, mais avec les dents. Qui sent quand même des dents d'une blancheur qui rappelle le jour. Donc en fait, la bouche, c'est le lieu de la naissance de la parole, mais c'est aussi le lieu de l'émanation de cette parole-là.

0: soit qu'ils existaient ou pas, mais vraiment on n'a pas la notion de l'existence si on n'a pas des noms. Si on a un nom, on dit que la chose existe. L'amour, on ne peut pas le détecter, mais il y a un amour.
1: Il y a même un mode de transmission qui s'appelle de bouche à bouche. Ça ne veut pas dire le mode du baiser d'aujourd'hui, mais ce qu'on appelle la fahwania, c'est-à-dire que le secret passe directement de la bouche du maître à la bouche de l'apprenti.

Généralement, mes professeurs étaient arabes ou arabophones. Donc, ils parlaient en français, mais l'arabe. Ils parlaient l'arabe en français, avec les mots français. Donc, ce qu'on a appris, on a appris un français, disons, comme disait Kelito, Atakallamu jami'a al-lughat, lakin bil-arabiyya. Je parle toutes les langues, mais en arabe. Il donnait un exemple très beau d'Edward Saïd. Quand il était jeune, il a un peu étudié et grandi en Égypte. Après, pour des études universitaires, il est parti aux États-Unis. Et en arrivant, il se sentait étrange, tout le monde parlait anglais. Et lui, il racontait son histoire quand il est arrivé aux États-Unis avec son arabité, une identité méprisée aussi. Dans l'université, il y avait un prof de tennis pour lui qui était un arabe. Donc Edward Saïd, parce qu'il se sentait un peu étrange quand il l'a vu, il voulait s'adresser à lui, il est parti, et il a salué en arabe, et le prof n'a pas répondu, il n'a pas eu la gentillesse de répondre. Il a reparlé en anglais. Après, le professeur lui a dit, mon frère, my brother, here we don't speak anymore Arabic, you left Arabic in your country. Et ça a travaillé beaucoup Edward Saïd, parce qu'il disait, mais pourquoi il refuse l'arabe? Pourquoi il refuse cette langue? Il y a un problème. Même s'il a dit my brother, il n'y a pas cette structure dans la langue. My brother, c'est plus une idée plus arabe. C'est-à-dire que qu'il y a la matrice, en fait, islam ou la matrice de la culture arabe qui crée ce rapport de fraternité. Donc en anglais, ça n'existe pas. C'est comme si cette langue, en fait, il parle de lui-même, même si lui, il le refuse. Et il rajoute, cette langue, peut-être, il prend la vengeance de celui qui le méprise. Je crois que la langue, c'est quelqu'un de vivant. Je ne sais pas chose ou un. Ou. Il s'écrit elle-même. Ce n'est pas nous qui parlons la langue, c'est la langue qui parle à travers nous. Je sais, il y a ce jeu. Et la langue devient forte par la traduction, par se nourrir des autres. Et ça m'a renvoyé vers l'idée d'aujourd'hui, quand on parle de femme. Jusqu'à récemment, il n'y avait pas un mot que la femme pourrait utiliser pour s'indigner ou pour dire que ça, c'est pas bien. Ou pour exprimer l'action de l'harcèlement. Et d'ailleurs, les femmes qui sont beaucoup plus été engagées dans la lutte contre ces formes de domination masculine, c'est des femmes qui ont une culture un peu française ou francophone. Parce qu'ils avaient le mot harceler. Et harceler, il a tout ce sens de violence, quelque chose qu'il faut combattre, combattre. Par contre, en arabe, il n'y a pas un équivalent pour ça. Jusqu'à que, des années maintenant, je ne sais pas s'il y a y a un activisme autour de ça. Mais il y a une sorte d'apparition de moi, taharrosh, taharshbiya. En tant qu'homo, il essaie de l'institutionnaliser, de lui donner un poids. Et ça devient un élément d'empowerment, d'émancipation. Juste un mot, il fait la différence. Juste que quand je dis hada taharshbiya, celui-là m'a harcelé, et que ça donne suffisamment de force pour dénoncer cette violence. Ça pourrait marcher, même s'il y a de temps encore à le faire.

Quand j'entends ma voix, je me sens plus. Je renforce plus la confiance en soi, en fait. L'attitude quotidienne de moi ne traduit pas exactement ce que je suis. Et c'est que à travers la voix, le chant, que je me sens vraiment que je vole. Moi, je suis une personne que on pouvait pas contrôler ses envies. Des fois, je me dis, mais pourquoi j'ai fait ça? Je sais pas. Je peux pas contrôler tout ce que je fais, là où je chante, je me reconnais pas. Je me reconnais pas ce Leïma de tous les jours. Ce Leïma là, qui se stresse, qui travaille, qui fait trop de choses dans la journée. Lorsque je chante, c'est là. Je m'apaise. C'est grâce à la voix que j'ai vraiment cette paix intérieure. J'avais vraiment un problème d'exprimer je sais pas, mes sentiments et tout. Et à travers la voix, je commence à avoir et à rattacher à ma confiance plus en plus. Avant, je trouble. Je trouble carrément. Et maintenant, non. Je m'oublie en chantant. Je m'oublie et tout, je chante. En fait, je suis un peu fragile, c'est la vérité. Je suis un peu délicate, j'accepte pas tout, quoi. C'est ma joie. C'est ma joie. C'est ma joie, justement. C'est la joie que j'ai perdue il y a longtemps. Je chante pour mon père. Je chante pour toutes les personnes qui m'ont aimée. Pour renforcer un peu de joie. Voilà.

0: Et c'est Aziz un jour qui t'a fait chanter, qui t'a dit, mais
1: Suleyma, ouais, oui, un jour il m'avait dit, la première chanson que j'ai chantée c'est La Habib aussi Salam. C'est parce que cette chanson, elle a un effet particulier sur moi. Je me suis sortie d'une Suleyma à une autre.

Pourquoi peut-être s'intéresser à la poésie? C'était toujours l'idée de là où t'as grandi. Je crois que le premier rapport à un texte ou à une poésie était à travers le Coran. Mon père, quelqu'un de très pratiquant, qui en fait beaucoup de chants du Coran. Et on a grandi dans cette culture, par exemple, très petit, même avant l'école. Il essayait de m'apprendre des textes. À un moment donné, j'aimais bien, je m'attachais plus aux textes que je trouvais très beaux, que m'a fait penser que les mots, ils ont une force ou un sens qui dépasse ce qu'ils portent comme ça visiblement. C'est-à-dire que le mot a un sens d'ici, de là. Et il y a l'effet aussi de deux mots, trois mots, des phrases, un autre contexte. Après, il y avait un moment aussi important, c'est que je sais pas comment mon père a eu ses CD. Par contre, il n'est pas dans ses cercles. Il a trouvé une série de CD de propagande à l'époque d'Al-Qaïda avec les Moudjahidines. Ils enregistrent des vidéos comme ça, mais ils l'accompagnent à des formes de chants. Mais c'était des chants basés sur une poésie très belle, d'action, c'est-à-dire une poésie qui appelle à l'action. Allez, il faut faire la révolution, il faut reconstruire un état de justice. À l'époque, je connaissais pas encore d'autres formes de poésie ou de chant, que je réécoutais, apprenais par cœur ces chansons, où il utilisait la beauté d'image, de lion, Ça, je ne pourrais pas oublier ça. Après, le rapport à la fiction était aussi à travers l'Isra ou le Mi'raj. L'Isra et le Mi'raj, c'est l'ascension du prophète dans une nuit de Mecca à Jérusalem et de Jérusalem au Saint-Ciel sur le dos du Borak. Ça, pour moi, c'était cette image de transport. Tu vois, c'est sorte d'histoire qui un peu forge, imaginons, 9 ans, 10 ans, 12 ans, je crois, 12 ans, 12 ans comme ça, à être dans cet environnement. On avait aussi un rapport différent au rêve, c'est que le rêve a une signification. Et ma mère a la tendance, ou ma grand-mère, le matin quand on se réveille, elle discute sur les rêves, ce qu'ils ont fait, que ça. Après, ma mère aussi, il interprétait les chants il y a un oiseau qui vit à la maison. Tu vois, il y a un autre rapport à ce qu'on voit, qui dépasse la physique, qui dépasse le touchable. À l'époque, j'aimais beaucoup Édith Piaf et Jacques Brel. Sa chanson Ne me quitte pas. À quoi ça sert l'amour? La vie en rose, quand on n'a que l'amour.

0: J'ai tellement bavardé, dire tout et rien dire, non, rien
1: si,
0: dire.
1: Tu as plein de choses. Je vais peut-être pas te prendre encore trop de temps.
0: Si.